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0: Un griot, naître dans une famille de griots, c'est déjà une école. Mais une école dans laquelle on ne va pas prendre un bic, un cahier pour écrire. Non, c'est l'école de la vie.
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0: La météo.
1: Nous sommes le 9 juin, le ciel est plutôt couvert ce matin avec 17 degrés, cet après-midi pas plus de 22 degrés avec quelques rayons de soleil. Demain mercredi ça s'améliore avec du soleil le matin, 17 degrés l'après-midi, entre 22 et 23 degrés avec un temps variable. Excellente matinée avec des

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1: Bonjour à tous. Alors, ferez-vous partie des signes les plus chanceux du zodiaque ?
2: Bélier, une nouvelle aventure vous attend aujourd'hui, mais elle vous demande de quitter votre zone de confort.
1: Taureau, essayez donc de rester objectif, ce qui sera plus facile à dire qu'à faire.
2: Gémeaux, vous aurez raison de croire en votre bonne étoile. Des opportunités de dernière minute vont se présenter à vous.
1: Cancer, la planète Mercure en cet aspect vous incitera à mettre souvent les pieds dans le plat. Vous oserez dire leurs quatre vérités aux gens et vous les pousserez dans leur dernier retranchement.
2: Les lions, vous êtes invités ce soir? Eh bien, des contacts très intéressants pourront se nouer.
1: Vierge, ne portez pas de jugement hâtif sur les êtres qui vous entourent.
2: Balance, les astres vous regardent de travers aujourd'hui. Évitez de prendre des risques dans quelque domaine que ce soit.
1: Scorpion, dans vos relations sociales, méfiez-vous de votre esprit critique. Vos remarques aigres douces se retourneraient tôt ou tard contre vous et vous vous retrouveriez dans un grand embarras.
2: Sagittaire, une journée faite pour vous faire plaisir. Conseil des planètes, laissez-vous aller à vos petites fantaisies.
1: Capricorne, en face de tout problème délicat, il y a une solution. Alors, ne broyez pas du noir.
2: Verseau, vous comprendrez aujourd'hui pourquoi la prudence est la qualité nécessaire pour faire face à toute décision difficile.
1: Enfin, Poisson, vous ne gagnerez rien à vous énerver, à faire subir à vos proches les frais de votre mauvaise humeur. À demain pour un nouvel horoscope, nous fêterons.

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2: Aujourd'hui, 9 juin, bonjour Diane. Diane est une personne charmante qui saura séduire son entourage. L'équilibre pour elle repose sur le principe de l'harmonie. Pour l'atteindre, elle comptera sur la rigueur qui est pour elle une valeur sûre. Aimable et innocente, c'est une femme spontanée et authentique qui peut parfois faire preuve de naïveté. Son côté femme-enfant donne à ses proches l'envie de la protéger. Diane a cependant une force de caractère ainsi qu'une prestance surprenante qui lui valent le respect de ceux qu'elle côtoie. Elle saura s'affirmer sans complexe et imposer sa personnalité. Sentimentale et émotive, elle a besoin de se sentir entourée et aimée. Votre couleur sera le rouge. Bonne journée.
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1: Nous sommes le 9 juin. Le ciel est plutôt couvert ce matin avec 17 degrés. Cet après-midi, pas plus de 22 degrés avec quelques rayons de soleil. Demain, mercredi, ça s'améliore avec du soleil le matin, 17 degrés l'après-midi, entre 22 et 23 degrés quand le temps variable. Excellente matinée avec DFM.
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5: Bonjour et bienvenue dans la chronique 7e ciel et quelques nuages. C'est Julie et aujourd'hui, on va parler d'un nouveau sujet. Pourquoi le désir disparaît dans le couple ? Ah, je suis sûre que vous attendez ces réponses. On pense souvent que quand le désir disparaît, c'est que l'amour est en train de mourir. Mais en réalité, c'est rarement le cas. Parce que le désir, ce n'est pas quelque chose de stable. Ce n'est pas quelque chose qui reste intact avec le temps. Le désir, ça vit, ça bouge et parfois ça s'endort. Dans beaucoup de couples, au début, tout est très intense. On se découvre, on se manque, on se surprend. Et puis, la routine s'installe. Le quotidien prend de plus en plus de place. Le stress, la fatigue, les responsabilités, vous connaissez ça, hein ? Et petit à petit, le désir passe au second plan. Mais là où beaucoup se trompent, c'est qu'ils pensent que le problème vient du manque d'envie. Alors qu'en réalité, le problème vient souvent du manque de connexion. Moins de regards, moins de moments à deux, moins de complicité, moins de présence. Et sans connexion, le désir ne peut pas exister. Parce que le désir ne naît pas dans l'habitude, il naît dans l'espace, dans le manque, dans le jeu, dans la curiosité de l'autre. Alors non, si le désir est moins présent aujourd'hui, ça ne veut pas dire que votre couple est foutu. Ça veut simplement dire qu'il a besoin d'être nourri autrement. Et parfois, il suffit de se redécouvrir, de recréer du lien, pour que tout doucement le désir revienne. Parce que le désir ne disparaît pas vraiment, il attend qu'on vienne le réveiller. Et comptez sur moi, je vais vous aider à le réveiller, ce désir. Pour plus d'informations, retrouvez-moi sur leboudoirdecarla.com. On se retrouve la semaine prochaine dans 7e ciel et quelques nuages.
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0: La météo.
1: Nous sommes le 9 juin. Le ciel est plutôt couvert ce matin avec 17 degrés. Cet après-midi, pas plus de 22 degrés avec quelques rayons de soleil. Demain, mercredi, ça s'améliore avec du soleil le matin, 17 degrés l'après-midi, entre 22 et 23 degrés avec un temps variable. Excellente matinée avec DFM.

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1: Bonjour à tous. Alors, ferez-vous partie des signes les plus chanceux du zodiaque ?
2: Bélier, une nouvelle aventure vous attend aujourd'hui, mais elle vous demande de quitter votre zone de confort.
1: Taureau, essayez donc de rester objectif, ce qui sera plus facile à dire qu'à faire.
2: Gémeaux, vous aurez raison de croire en votre bonne étoile. Des opportunités de dernière minute vont se présenter à vous.
1: Cancer, la planète Mercure en cet aspect vous incitera à mettre souvent les pieds dans le plat. Vous oserez dire leurs quatre vérités aux gens et vous les pousserez dans leur dernier retranchement.
2: Les lions, vous êtes invités ce soir ? Eh bien, des contacts très intéressants pourront se nouer.
1: Vierge, ne portez pas de jugement hâtif sur les êtres qui vous entourent.
2: Balance, les astres vous regardent de travers aujourd'hui. Évitez de prendre des risques dans quelque domaine que ce soit.
1: Scorpion, dans vos relations sociales, méfiez-vous de votre esprit critique. Vos remarques aigres douces se retourneraient tôt ou tard contre vous et vous vous retrouveriez dans un grand embarras.
2: Sagittaire, une journée faite pour vous faire plaisir. Conseil des planètes, laissez-vous aller à vos petites fantaisies.
1: Capricorne, en face de tout problème délicat, il y a une solution. Alors, ne broyez pas du noir.
2: Verseau, vous comprendrez aujourd'hui pourquoi la prudence est la qualité nécessaire pour faire face à toute décision difficile.
1: Enfin, poisson, vous ne gagnerez rien à vous énerver, à faire subir à vos proches les frais de votre mauvaise humeur. À demain pour un nouvel horoscope, nous fêterons l'envie.

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2: Aujourd'hui, 9 juin, bonjour Diane. Diane est une personne charmante qui saura séduire son entourage. L'équilibre pour elle repose sur le principe de l'harmonie. Pour l'atteindre, elle comptera sur la rigueur qui est pour elle une valeur sûre. Aimable et innocente, c'est une femme spontanée et authentique qui peut parfois faire preuve de naïveté. Son côté femme-enfant donne à ses proches l'envie de la protéger. Diane a cependant une force de caractère ainsi qu'une prestance surprenante qui lui valent le respect de ceux qu'elle côtoie. Elle saura s'affirmer sans complexe et imposer sa personnalité. Sentimentale et émotive, elle a besoin de se sentir entourée et aimée. Votre couleur sera le rouge. Bonne journée.

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3: Très belle journée et merci de votre fidélité. Verdict attendu en soirée, celui de la cour criminelle des Pyrénées-Atlantiques à Pau qui juge depuis hier un influenceur bâillonné de 32 ans. En mai 2024, ivre, il était entré dans la mauvaise chambre d'un hôtel à Anglet et s'était battu avec son occupant, un homme de 66 ans. Ce dernier était décédé d'un arrêt cardiaque quelques minutes plus tard. Le trentenaire risque 20 ans de réclusion criminelle. Direction la case tribunal pour deux individus interpellés dans la nuit de samedi à dimanche alors qu'ils circulaient en voiture non loin des berges de l'Adour à Tarbes. Des individus qui transportaient pas moins de 13 bonbonnes de protoxyde d'azote. Deux personnes placées en garde à vue pour s'expliquer sur ce transport de ce gaz. Transport désormais interdit par la préfecture des Hautes-Pyrénées. Des individus qui seront prochainement présentés devant la justice. Denis Feignier, le député des Hautes-Pyrénées, tire une nouvelle fois la sonnette d'alarme concernant la maison d'arrêt de Tarbes. Avec 159 détenus pour 60 cellules, la surpopulation carcérale n'a toujours pas été réglée. Et cela 2 ans après un rapport déjà alarmant de la contrôleuse générale des lieux de privation de liberté. Suite aux préconisations de cette dernière, les évolutions ont été minimes. 4 cellules sont toujours en cours de rénovation. Le parloir a été aménagé et le terrain de sport a été refait. Une situation qualifiée d'apocalyptique pour Denis Feignier. Mobilisation programmée demain, mercredi à 16h, devant la préfecture des Hautes-Pyrénées. En cause, les menaces qui pèsent sur le service de soins médicaux de réadaptation de l'Aiguerotte à Tarbes. Un service qui va devoir fermer temporairement à compter du 19 juin prochain, faute de médecins. Une vingtaine de patients vont donc être transférés dans d'autres établissements ou EHPAD. En plus de la manifestation de demain, une pétition contre la fermeture de ce service a été mise en ligne sur le site change.org.

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1: Nous sommes le 9 juin. Le ciel est plutôt couvert ce matin avec 17 degrés. Cet après-midi, pas plus de 22 degrés avec quelques rayons de soleil. Demain, mercredi, ça s'améliore avec du soleil le matin, 17 degrés l'après-midi, entre 22 et 23 degrés avec un temps variable. Excellente matinée avec DFM.
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10: La commune de Lectoure accueillera le dimanche 29 juin, à l'occasion du congrès départemental de l'association Ceux de Ravarouska, la cérémonie de dévoilement d'une plaque en hommage aux prisonniers de Ravarouska. Ravarouska fut un camp de représailles. La plaque sera inaugurée à proximité du carré des tirailleurs sénégalais, rappelant la diversité de celles et ceux qui ont combattu pour la France. Après Panjas, Condon et Auch, ce sera la quatrième plaque dans le Gers. En parallèle, une exposition consacrée à Ravarouska sera présentée dans le hall de la mairie de Lectoure du 15 au 28 juin.
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0: Bienvenue sur DFM en ce mardi 9 juin. Nous allons faire un petit point sur la météo qui se dégrade aujourd'hui avant le retour du soleil et surtout de la chaleur pour ce week-end. Ça, c'est déjà quand même la bonne nouvelle. Pour les températures, nous sommes entre 13 et 14 degrés. Ça sera juste après l'info que l'on retrouve tout de suite avec Sylvie.

0: Bon matin, 7h en ce mardi. Le retour de l'info.
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2: Bonjour Sylvie.
3: Bonjour à tous. Des milliers de personnes à Paris, Lyon ou encore Toulouse, elles ont manifesté hier devant les tribunaux pour dénoncer les dysfonctionnements de la justice dans l'affaire Liana. Des rassemblements organisés à l'appel de plusieurs associations féministes et de protection de l'enfance. Et face à la colère, Sébastien Lecornu réunit en fin de matinée les ministres de la Justice, de l'Intérieur, de l'Éducation nationale, de la Santé et de l'Égalité entre les femmes et les hommes. L'objectif, prendre de nouvelles mesures législatives. Les associations, elles réclament l'adoption d'une proposition de loi intégrale de lutte contre les violences faites aux femmes et aux enfants. Un texte déposé fin 2025 mais qui n'a jamais été examiné. Et dans ce contexte, le plaidé coupable criminel approuvé ce lundi par les députés en commission. Il s'agit de la mesure phare du projet de loi sur la justice criminelle. Cette procédure prévoit qu'en échange d'une reconnaissance des faits par l'accusé, ce dernier puisse se voir proposer une peine réduite d'un tiers. L'objectif est réduire les délais de traitement des affaires. Patrick Bruel, toujours en garde à vue. Le chanteur est entendu depuis hier pour des faits qui concernent 13 victimes présumées. L'artiste de 67 ans est accusé par plusieurs femmes de viol et d'agression sexuelle et deux nouvelles plaintes viennent d'être déposées. Galère en vue demain sur les rails. Les syndicats appellent à la grève ce mercredi à la SNCF, un mouvement pour dénoncer les réorganisations du groupe ferroviaire. Et le trafic s'annonce perturbé. Un TGV sur trois en moyenne devrait ainsi être annulé. Comptez également un intercité sur deux. Il n'y aura pas d'avion de combat commun entre la France, l'Allemagne et l'Espagne. Friedrich Merz et Emmanuel Macron se sont entendus pour ne plus poursuivre la construction du SCAF, un programme lancé en 2017 et qui devait remplacer le Rafale. Les industriels engagés dans ce projet ne sont pas parvenus à trouver un compromis sur le projet. Et puis on termine en basket, les Spurs de Victor Wembanyama se rebellent. San Antonio s'impose 115-111 sur le parquet de New York pour le match 3 des finales NBA. Le Français a inscrit 32 points pour permettre à son équipe de rester en vie dans ses finales et de revenir à 2-1. Prochain match dans la nuit de demain à jeudi, toujours à New York. Excellent début de journée à tous.
2: Merci, 7h02 minutes et 30 secondes.
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2: La météo. Ce matin, le soleil s'est levé à 6h12 et se recouche à 21h34. On gagne 2 minutes. Côté météo, on a un ciel plus ou moins ensoleillé ce matin avec quand même des passages de nuages gris entre Eauze et Vic, faisons ça, Castéra Verduzan, porte de Gimont. Quelques éclaircies à Florence, avec Tours, à Condon. C'est beaucoup plus sympa entre Agen et Lérac où le ciel est légèrement voilé. Alors, des températures attendues tout à l'heure à midi, entre 17 et 18 degrés. Pour cet après-midi, ça se dégage quand même un peu. On aura de belles éclaircies sans excès de chaleur. Entre 19 et 20 degrés attendus sur Auch, Tours de Condon, Agen, Lérac, Mont-de-Marsan et même sur Tarbes. Demain, mercredi, on avait annoncé un ciel gris. Ça le sera demain matin avec 17 degrés. Ce mercredi après-midi, on devait avoir un ciel gris avec de la pluie. Apparemment, ça reste couvert sur Cazobon et Nérac. Ça sera très ensoleillé sur la route d'Agen, Condon, Auch, Mirande et jusqu'à Tarbes. Bon, les températures commencent à remonter tout doucement entre 21 et 22 degrés demain après-midi. 7h04 et 30 secondes, on fait tout de suite.

0: Bonjour à tous. Alors, ferez-vous partie des signes les plus chanceux du zodiaque ?
1: Bélier, une nouvelle aventure vous attend aujourd'hui, mais elle vous demande de quitter votre zone de confort.
0: Taureau, essayez donc de rester objectif, ce qui sera plus facile à dire qu'à faire.
1: Gémeaux, vous aurez raison de croire en votre bonne étoile. Des opportunités de dernière minute vont se présenter à vous.
0: Cancer, la planète Mercure en cet aspect vous incitera à mettre souvent les pieds dans le plat. Vous oserez dire leurs quatre vérités aux gens et vous les pousserez dans leur dernier retranchement.
1: Les lions, vous êtes invités ce soir ? Eh bien, des contacts très intéressants pourront se nouer.
0: Vierge, ne portez pas de jugement hâtif sur les êtres qui vous entourent.
1: Balance, les astres vous regardent de travers aujourd'hui. Évitez de prendre des risques dans quelque domaine que ce soit.
0: Scorpion, dans vos relations sociales, méfiez-vous de votre esprit critique. Vos remarques aigres douces se retourneraient tôt ou tard contre vous et vous vous retrouveriez dans un grand embarras.
1: Sagittaire, une journée faite pour vous faire plaisir. Conseil des planètes, laissez-vous aller à vos petites fantaisies.
0: Capricorne, en face de tout problème délicat, il y a une solution. Alors, ne broyez pas du noir.
1: Verseau, vous comprendrez aujourd'hui pourquoi la prudence est la qualité nécessaire pour faire face à toute décision difficile.
0: Enfin, Poisson, vous ne gagnerez rien à vous énerver, à faire subir à vos proches les frais de votre mauvaise humeur. À demain pour un nouvel horoscope, nous fêterons Landry.
2: Merci, tout de suite on retrouve l'événement du jour avec Pierre, l'histoire qui correspond à cette journée du 9 juin. Nous partons au Pierre, bonjour.
3: Bonjour Jean-Pierre, bonjour à tous. Bonjour à vous qui nous écoutez près de la Via Podensis à Castelnau-sur-Lauvignon sur 105.8. 9 juin 1916, naissance à Waukesha dans le Wisconsin de Les Paul, guitariste et inventeur américain qui a joué un rôle important dans le développement des guitares électriques à corps plein, dans les techniques d'enregistrement multipiste et dans divers systèmes d'effets spéciaux sonores tels que les chambres d'écho et de réverbération. Il participe au début des années 50 à la création de la guitare électrique produite par la marque Gibson qui porte son nom. Il a influencé le jeu de nombreux artistes dont Jacques Higelin. L'équipe de DFM 930 souhaite un joyeux anniversaire à Madame Isabelle Faure, maire de Saint-Soulan, à Monsieur Jean-Claude Verdier, maire de Montcassin, et à Monsieur Robert Loubet, maire d'Esclassan-la-Bastide.

0: 7h11, les titres de la dépêche du midi ce matin, avec l'électrochoc de l'affaire Liana. Avec l'affaire Liana, la France découvre les failles persistantes de la protection de l'enfance et l'ampleur de la pédocriminalité. 70 000 plaintes sont toujours en cours. La politique, avec en réunissant à mobiliser dimanche à Saint-Denis, Jean-Luc Mélenchon continue de mettre la pression sur le reste de la gauche. Raphaël Glucksmann en tête. Les Bleus, fin prêt pour le Mondial, renversé par la Côte d'Ivoire jeudi. Les Bleus se sont rassurés hier face à l'Irlande du Nord. Match de préparation 3-1 avant de s'envoler aux États-Unis pour disputer donc cette fameuse Coupe du Monde. Ce matin, à la une de la dépêche du midi en page locale, victime de violences sexuelles, elle attend la justice depuis des années. Une jeune femme de 24 ans a porté plainte contre son frère pour violence sexuelle il y a plusieurs années. Elle dit n'avoir aucune nouvelle de la procédure et regrette que son agresseur présumé soit toujours libre. Ce matin, Liana, les obsèques prévues pour ce vendredi. Une info, la dépêche du midi. Et puis, maman écœurée, justice bafouée. L'inaction n'est plus une option. Voici ce que l'on pouvait notamment lire sur les pancartes hier du côté de la préfecture de Auch. Mais aussi ses pancartes à Agen, à Mont-de-Marsan et dans d'autres grandes villes, comme à Toulouse. La dépêche du midi avec une une consacrée aussi aux 200 oies à sauver. Ça sera pour ce samedi. Le sauvetage des oies grises promises à l'abattoir. Ça aura lieu à Saint-Caprais dans le Gers. Et puis on termine avec notamment la justice assise du Gers, l'heure du verdict. Et puis portrait ce matin à la une du journal. De la celle qui a été couronnée Miss Gers ce samedi à Lectoure, Émilie Serrano succède à palmarès à Nina Porcheri. Une joie immense pour l'aide-soignante de 18 ans. Entretien à la une du journal. Le retour des tubes avec Jérémy Frérot.
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0: 7h22.
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0: Le rendez-vous TV de ce soir, Koh-Lanta sur TF1, les reliques du destin sur France 2, un documentaire de mars 2022, Ivan Colonna, une tragédie corse, et puis Corse, l'épopée du Nil à 23h50. France 3, C'est qui le chef, un téléfilm. France 4, du football, France République d'Irlande, qualification Coupe du Monde féminine 2027. France 5, la randonnée, une affaire qui marche. L'activité sportive préférée des Français, la plus aussi lucrative en ce moment. Sur M6, Marié au premier regard, Les enfants vont bien, c'est un film sur Canal+. La chaîne Arte propose un réseau sous silence, TikTok. LCP, Les échappés de Kaboul, un documentaire dont Débat Doc. W9, Légion étrangère, un mois au cœur de l'enfer vert. Sur TMC, reportage de Martin Veil avec ce soir, On fait quoi si c'est la guerre. TFX, Flashdance, le film. Sur ses stars, Amélie au pays des Baudins. Le film est T18, non élucidé. L'affaire Michel Gilbert. Gulli propose Stuart Little 3, TF1 série film Camping Paradis sur l'équipe du football, Espagne, Pérou ou basket, hein, selon la soirée. Sur Sister, Rush Hour 3, le film. Sur RMC Story, Le Professionnel avec Jean-Paul Belmondo. RMC Découverte propose Les 10 secrets du lanceur européen Ariane. Et puis la série Castle, plusieurs épisodes sur RMC Live.

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2: Aujourd'hui, 9 juin, bonjour Diane. Diane est une personne charmante qui saura séduire son entourage. L'équilibre pour elle repose sur le principe de l'harmonie. Pour l'atteindre, elle comptera sur la rigueur qui est pour elle une valeur sûre. Aimable et innocente, c'est une femme spontanée et authentique qui peut parfois faire preuve de naïveté. Son côté femme-enfant donne à ses proches l'envie de la protéger. Diane a cependant une force de caractère ainsi qu'une prestance surprenante qui lui valent le respect de ceux qu'elle côtoie. Elle saura s'affirmer sans complexe et imposer sa personnalité. Sentimentale et émotive, elle a besoin de se sentir entourée et aimée. Votre couleur sera le rouge. Bonne journée.
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6: La commune de Lectoure accueillera le dimanche 29 juin, à l'occasion du congrès départemental de l'association Ceux de Ravarouska, la cérémonie de dévoilement d'une plaque en hommage aux prisonniers de Ravarouska. Ravarouska fut un camp de représailles. La plaque sera inaugurée à proximité du carré des tirailleurs sénégalais, rappelant la diversité de celles et ceux qui ont combattu pour la France. Après Panjas, Condon et Auch, ce sera la quatrième plaque dans le Gers. En parallèle, une exposition consacrée à Ravarouska sera présentée dans le hall de la mairie de Lectoure du 15 au 28 juin.
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1: 7h30.
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7: Bonjour à toutes et à tous. Nouvel accident mortel sur les routes de la région à Loos dans les Landes. Un conducteur de 24 ans est mort hier matin après une collision avec un poids lourd sur la Nationale 524. Les secours arrivés sur place n'ont pu que constater son décès. Une enquête a été ouverte pour déterminer les causes exactes de ce drame. Le diocèse de Bayonne a suspendu de tout ministère public le prêtre en poste à Urugne après avoir été informé d'un signalement pour des faits présumés sur mineurs remontant à son passage à Béziers. Une enquête judiciaire est actuellement en cours. Dans un communiqué publié en fin de semaine dernière, le diocèse affirme coopérer avec la justice et rappelle que la présomption d'innocence demeure. 6 mois de prison avec sursis, verdict du tribunal correctionnel de Tarbes à l'encontre d'un artisan du bâtiment. Comme l'indiquent nos confrères de la Nouvelle République des Pyrénées, il lui était reproché de ne pas avoir déclaré et réglé les cotisations sociales dues à l'URSSAF depuis la création de sa micro-entreprise en 2020. Quelques 100 000 euros de cotisations impayées qu'il devra également rembourser. Débranche tout, le conseil départemental du Gers a décidé de déconnecter et de bâcher les panneaux solaires qui équipent les collèges d'Aignan, Toche, Matalin, Condon, Eauz, Miélan, Plaisance, Riscle et Samatan. Décision prise après un dégagement de fumée, c'était vendredi, sur la toiture du collège de Samatan. Dans l'attente de la réalisation de ces chantiers, les équipes du S10 seront mobilisées durant les périodes scolaires, et cela afin de garantir une intervention immédiate en cas de nouvel incendie. Et puis, perturbation attendue sur les rails demain mercredi en France et aussi dans la région. 4 syndicats de la SNCF appellent à une grève unitaire pour dénoncer les conditions de travail, mais aussi à réclamer des hausses de salaire. 2 TGV sur 3 devraient être en circulation. Le trafic des TER devrait quant à lui être très perturbé. Il est conseillé aux usagers de se renseigner avant de prendre le train.
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12: Un petit coup d'œil sur ces températures relevées hier après-midi. 24 degrés à Agen, 22 à Auch et Condon, à Bordeaux, 23 à Montpellier, 25 à Montauban, il a fait 19 à Tarbes et 24 à Toulouse. Aujourd'hui, avec un soleil légèrement voilé, 22 à Bordeaux, 24 à Bergerac, 23 à Mont-de-Marsan, 20 à Biarritz, 20 à Pau, 17 à Tarbes, 21 à Auch, Condon, 23 sur Agen, 22 à Nérac, Montauban et Moissac. 22 pour la ville rose, à Castres 23 degrés comme à Carcassonne. Froid chaud à Nîmes avec 30 degrés, 29 à Montpellier, 26 à Narbonne et 24 à Perpignan avec beaucoup de vent. En Europe, hein, les températures pour aujourd'hui seront de 20 degrés. Vous voyez sur Paris, 16 à Bruxelles, à Oslo, il ne fera que 16 degrés. Et puis on aura 31 degrés à Athènes, 21 à Lisbonne, 33 à Madrid, 16 degrés à Londres. Demain mercredi, 13 degrés le matin, jour de la Saint-Landry, on aura 22 à 23 degrés avec pas mal de soleil pour mercredi après-midi. 7h35.
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1: 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La psychologue répondra aux questions des participants. 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
2: Dans un instant, on va partir à Valence-sur-Belize avec Valérie, son invitée. Juste le temps pour moi de vous rappeler que le gala annuel de la Tertulia Flamenca sera présenté ce jeudi 25 et vendredi 26 juin à 20h30 sur la scène du Théâtre des Carmes. L'entrée, c'est 10€, 5€ pour les enfants. Vous pouvez déjà réserver sur la plateforme Hello Asso ou alors sur galatertulia@gmail.com. Deux soirées à ne pas manquer, le jeudi 25 et le vendredi 26 juin pour ce gala annuel. Sur DFM, dans un instant, on retrouvera les offres d'emploi avec notre partenaire France Travail. Mais comme tous les mardis à 7h40, place au monde de l'entreprise avec Valérie.
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6: Ils l'ont fait, pourquoi pas vous? Nous retrouvons notre chronique 3 minutes pour découvrir les entreprises inspirantes du Gers. Nous retrouvons également Sabine Ménard, le canard maniaque à Valence-sur-Baïse. Bonjour Sabine.
7: Bonjour.
6: Sabine, comment trouvez-vous vos inspirations aujourd'hui? Comment vous travaillez?
7: Alors, pour ce qui est de ma partie artistique en tant que Sam, tout ce que je vais faire au pastel sec ou à la peinture acrylique, je travaille beaucoup à l'instinct, à l'envie. Le pastel sec va demander quand même une exigence organisationnelle, je vais dire ça comme ça, puisque je fais du portrait. Donc, je vais envisager, avoir envie de faire le portrait d'un animal et il va falloir quand même que je m'en échappe, parce qu'autrement, je m'ennuie à reproduire quelque chose qui existe et que d'autres font très très bien. J'ai pas envie de faire de la photo, j'ai pas envie de faire quelque chose de très réaliste, mais je vais transformer. Voilà. Donc, je pars de l'envie et puis de l'exigence. Et ensuite, je vais rajouter une casquette, je vais rajouter une petite touche de folie. Je vais habiller l'animal, je vais lui mettre un sweat, il va falloir qu'il se passe quelque chose, quoi.
6: C'est-à-dire qu'on est à la fois dans l'observation, mais en même temps, on ne se limite pas à ce qu'on voit et on essaye d'aller chercher l'originalité.
7: C'est ça. Et puis sa signature, en fait. Sa signature, et ça, c'est plonger au fond de soi pour composer avec ses exigences et les couleurs également, parce que le pastel sec, j'adore les couleurs, j'adore l'effet que ça produit. Et voilà, il y a toute une harmonie, il y a tout un sens de l'esthétisme, il y a une exigence de retenue aussi, faut pas se laisser embarquer dans la pulsion. Voilà. Ça, c'est juste parce que je suis autodidacte et qu'il y a toute une aventure intérieure qui se passe.
6: C'est un long chemin, en fait, hein, la création.
7: Tout à fait.
6: Combien de temps vous mettez pour produire une œuvre?
7: Je suis autour de... Alors, c'est plutôt des formats à 3. Je suis autour de 16 à 20 heures. Ouais, un œil, par exemple, dessiner un œil. Alors là, je commence quand même à aller un petit peu plus vite. Mais en effet, il faut être très patient.
6: Et c'est un travail de minutie, de précision.
7: Oui, avec le pastel sec, en tout cas, oui.
6: Et de patience, comme vous le dites. Quelle est l'œuvre ou la représentation qui vous rend la plus fière aujourd'hui?
7: Ça, c'est une question. Je suis assez surprise, en fait. Moi, j'aime bien me surprendre, donc je suis surprise à chaque fois que je finis quelque chose. Parce que je me laisse porter aussi par le mouvement, je me laisse porter par ce qui apparaît. Je m'autorise à dévier en fonction de ce qui apparaît. C'est-à-dire qu'en effet, je ne conceptualise pas, sauf quand même avec un petit point de départ, comme je vous dis, si on parle du pastel sec, évidemment qu'il y aura des yeux. Et je commence toujours mes dessins par le regard. Et en fonction de ce regard, il va se passer des choses. Donc, me demander si je suis satisfaite, je suis surprise de tous mes dessins.
6: c'est bien, ça offre un panel très très large.
8: Oui, exactement.
6: Merci Sabine pour cette conversation, en tout cas très intéressante dans le monde artistique. Nous nous retrouvons la semaine prochaine pour notre chronique Ils l'ont fait, pourquoi pas vous, 3 minutes pour découvrir les entreprises inspirantes du Gers.
8: Merci.
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1: 7h45.
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4: Voici les offres d'emploi de cette semaine en CDD. Agent technique polyvalent à Condon, psychologue d'éducation nationale second degré en CDD à Condon et caviste en CDD à Condon. Ouvrier manœuvre dans le TP en CDD à Saint-Oreille-Pouc-Petit. Ouvrier agricole polyculture en CDD à Lorox-sur-Losse. Employé polyvalent en CDD à Mignotosia. Animateur périscolaire en CDD à Vallon-sur-Bèze. Ouvrier agricole de grande culture en CDD à Biaziet. Agent de cuisine en CDD à La Romieux. Chauffeur tractoriste en CDD à Gondrin. Aide-soignant en CDD à Montréal. Agent de conditionnement et de manutention en CDD à Thérobe. Aide à domicile en CDD à Courson. Vendeur de melons en CDD à Lectoure. Agent de sécurité CQP en CDD à Lectoure. Et surveillant de baignade en CDD à Lectoure. Serveur en restauration en CDD à Lanpax. Agent d'accueil de bureau et d'admission en CDD à Vic-Fezensac. Moniteur d'auto-école en CDD à Vic-Fezensac. Et préparateur en pharmacie en CDD à Vic-Fezensac. Ouvrier de chais en CDD à Eauze, animateur en CEE en CDD à Stafford, responsable de secteur d'aide à domicile en CDD à Florence, chargé de facturation client en CDD à Florence, jardinier en CDD à Roquelaure, cuisinier en CDD à Manciennes, agent éducatif de nuit en CDD à Saint-Clair, bûcheron et lagueur en CDD d'Angers, conducteur de voyageurs réseau routier en CDD d'Angers et agent de remplacement vacher bovin en CDD d'Angers.
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0: rappeur Maître Gims. Il est 8h, bonjour.
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0: Nous sommes le mardi aujourd'hui, en ce 9 juin. Avant de faire la météo, comme tous les jours, on fait un point sur l'actu avec Sylvie, bonjour.
2: Des milliers de personnes à Paris, Lyon ou encore Toulouse, elles ont manifesté hier devant les tribunaux pour dénoncer les dysfonctionnements de la justice dans l'affaire Liana. Des rassemblements organisés à l'appel de plusieurs associations féministes et de protection de l'enfance. Et face à la colère, Sébastien Lecornu réunit en fin de matinée les ministres de la Justice, de l'Intérieur, de l'Éducation nationale, de la Santé et de l'Égalité entre les femmes et les hommes. L'objectif, prendre de nouvelles mesures législatives. Les associations, elles réclament l'adoption d'une proposition de loi intégrale de lutte contre les violences faites aux femmes et aux enfants. Un texte déposé fin 2025, mais qui n'a jamais été examiné. Et dans ce contexte, le plaidé coupable criminel approuvé ce lundi par les députés en commission. Il s'agit de la mesure phare du projet de loi sur la justice criminelle. Cette procédure prévoit qu'en échange d'une reconnaissance des faits par l'accusé, ce dernier puisse se voir proposer une peine réduite d'un tiers. L'objectif, réduire les délais de traitement des affaires. Patrick Bruel, toujours en garde à vue. Le chanteur est entendu depuis hier pour des faits qui concernent 13 victimes présumées. L'artiste de 67 ans est accusé par plusieurs femmes de viol et d'agression sexuelle et deux nouvelles plaintes viennent d'être déposées. Galère en vue demain sur les rails. Les syndicats appellent à la grève ce mercredi à la SNCF, un mouvement pour dénoncer les réorganisations du groupe ferroviaire. Et le trafic s'annonce perturbé. Un TGV sur trois en moyenne devrait ainsi être annulé. Comptez également un intercité sur deux. Il n'y aura pas d'avion de combat commun entre la France, l'Allemagne et l'Espagne. Friedrich Merz et Emmanuel Macron se sont entendus pour ne plus poursuivre la construction du SCAF, un programme lancé en 2017 et qui devait remplacer le Rafale. Les industriels engagés dans ce projet ne sont pas parvenus à trouver un compromis sur le projet. Et puis on termine en basket, les Spurs de Victor Wembanyama se rebellent. San Antonio s'impose 115 à 111 sur le parquet de New York pour le match 3 des finales NBA. Le Français a inscrit 32 points pour permettre à son équipe de rester en vie dans ses finales et de revenir à 2-1. Prochain match dans la nuit de demain à jeudi, toujours à New York. Excellent début de journée à tous.
0: Merci beaucoup, 8h03. La météo à suivre.
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0: La météo avec des températures qui restent agréables mais sans accès à... Puisqu'on est quand même avec un ciel gris un peu ce matin sur Eauze, Vic-Fezensac, Castéra-Verduzan, Gimont et jusqu'à Tarbes. Le soleil est plus présent à Condon, à Casaubon, à Nérac et La Plume. Alors cet après-midi, le soleil sera au rendez-vous. Quelques nuages blancs, moyenne des températures sur le Gers, Landes-Lot-et-Garonne, Tarn-et-Garonne, 19 à 20 degrés. Après une nuit étoilée, demain matin, nous aurons à nouveau un ciel couvert sur Eauze avec 13 degrés au lever du jour, il fera 17 degrés à midi, avant sur Belize avec quelques éclaircies. Et puis demain après-midi, le soleil devrait l'emporter, même s'il est un petit peu voilé, entre 22 et 23 degrés pour les températures. Ça restera couvert chez vous à Casaubon et près de Nérac et Houyès. 8h04, à suivre l'horoscope, bien entendu, et l'événement du jour avec Pierre.
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8: Bonjour à tous. Alors, ferez-vous partie des signes les plus chanceux du zodiaque ?
9: Bélier, une nouvelle aventure vous attend aujourd'hui, mais elle vous demande de quitter votre zone de confort.
8: Taureau, essayez donc de rester objectif, ce qui sera plus facile à dire qu'à faire.
9: Gémeaux, vous aurez raison de croire en votre bonne étoile. Des opportunités de dernière minute vont se présenter à vous.
8: Cancer, la planète Mercure en cet aspect vous incitera à mettre souvent les pieds dans le plat. Vous oserez dire leurs quatre vérités aux gens et vous les pousserez dans leur dernier retranchement.
9: Les lions, vous êtes invités ce soir ? Eh bien, des contacts très intéressants pourront se nouer.
8: Vierge, ne portez pas de jugement hâtif sur les êtres qui vous entourent.
9: Balance, les astres vous regardent de travers aujourd'hui. Évitez de prendre des risques dans quelque domaine que ce soit.
8: Scorpion, dans vos relations sociales, méfiez-vous de votre esprit critique. Vos remarques aigres douces se retourneraient tôt ou tard contre vous et vous vous retrouveriez dans un grand embarras.
9: Sagittaire, une journée faite pour vous faire plaisir. Conseil des planètes, laissez-vous aller à vos petites fantaisies.
8: Capricorne, en face de tout problème délicat, il y a une solution. Alors, ne broyez pas du noir.
9: Verseau, vous comprendrez aujourd'hui pourquoi la prudence est la qualité nécessaire pour faire face à toute décision difficile.
8: Enfin, Poisson, vous ne gagnerez rien à vous énerver, à faire subir à vos proches les frais de votre mauvaise humeur. À demain pour un nouvel horoscope, nous fêterons l'an bleu.
0: DFM 8h07, Pierre est avec nous pour nous raconter une belle histoire. Bonjour.
10: Bonjour Jean-Pierre, bonjour à tous. Bonjour à vous qui nous écoutez près de Levy à Podensis, à Castelnau sur l'Auvignon sur 105.8. 9 juin 1913, naissance à Waukesha dans le Wisconsin de Les Paul, guitariste et inventeur américain qui a joué un rôle important dans le développement des guitares électriques à corps plein, dans les techniques d'enregistrement multipiste et dans divers systèmes d'effets spéciaux sonores tels que les chambres d'écho et de réverbération. Il participe au début des années 50 à la création de la guitare électrique produite par la marque Gibson, qui porte son nom. Il a influencé le jeu de nombreux artistes, dont Jacques Higelin. L'équipe de DFM 930 souhaite un joyeux anniversaire à Madame Isabelle Faure, maire de Saint-Soulan, à Monsieur Jean-Claude Verdier, maire de Montcassin, et à Monsieur Robert Loubet, maire d'Esclassan-la-Bastide.
11: Demain sera un autre jour.
0: Merci, vous revenez tout à l'heure, bien sûr, à partir de 9h. Vita est sur DFM, ça fait mal. À 8h08, belle matinée, dans un instant l'info.

0: plantes sont en cours. C'est un travail de fourmi qu'il va falloir réaliser. Le ministre en a parlé cette semaine sur vos chaînes de télé, ministre de la Justice. Il a dit qu'il ne partirait pas en vacances tant que tous ces dossiers ne seraient pas regardés. La politique, toujours avec Glucksmann, peut-il rivaliser avec Mélenchon en réussissant à mobiliser dimanche à Saint-Denis? Jean-Luc Mélenchon continue de mettre la pression sur le reste de la gauche. Renversé par la Côte d'Ivoire jeudi, les Bleus se sont rassurés hier face à l'Irlande du Nord. Vous avez peut-être regardé ce match. Match de préparation 3-1 avant de s'envoler pour évidemment les États-Unis pour disputer ce fameux mondial. La page locale ce matin, la dépêche du midi revient sur victime de violences sexuelles. Elle attend la justice depuis des années. Témoignage de cette jeune femme de 24 ans. Elle a porté plainte contre son frère pour violences sexuelles il y a plusieurs années. Elle dit n'avoir aucune nouvelle de la procédure et regrette que son agresseur présumé soit toujours libre. Ce matin, on revient aussi sur la photo du jour. Maman écœurée, justice fourvoyée, l'inaction n'est plus une option. Voilà ce que l'on pouvait lire sur les pancartes hier devant le tribunal de Auch, d'Agen ou de Mont-de-Marsan. Un millier de personnes s'est rassemblé suite à l'appel national lancé par les associations de collectifs et en hommage à Liana. Il y en a d'ailleurs les obsèques prévues ce vendredi. La fillette auront lieu vendredi à Florence, tandis que d'autres mobilisations sont prévues partout en France. Ce matin, la dépêche du midi revient aussi sur le sauvetage des oies grises promises à l'abattoir. Ça aura lieu à Saint-Capré. L'association Champ Libre aux Poules renouvelle son opération en faveur du bien-être animal pour une opération exceptionnelle. Le sauvetage d'adoption d'oies d'élevage, plus de 200 oies grises de Toulouse, âgées de 5 ans, ainsi que plusieurs jarres seront proposées à l'adoption dans plusieurs communes d'Occitanie, destinées à l'abattoir après leur cycle de reproduction. Et puis ce matin, la dépêche du midi revient aussi sur le futur de la galerie L'Occitan se dessine. À Florence, l'affaire Liana émeut le conseil municipal. Et puis à justice, assise du Gers, c'est l'heure du verdict. La dépêche du midi avec cette fois-ci les titres à la une chez vous dans le Lot-et-Garonne, avec notamment, l'électrochoc, l'affaire Liana est à la une aussi chez vous dans la dépêche du midi. Puis en page locale ce matin, avec un lever de fonds, Aginium veut montrer son attachement au SUA. Alors, doté de 145 adhérents, l'association des supporters SUA Agen lance une levée de fonds dans le cadre d'une opération menée par le club. Quelques explications à la une de ce journal. Pourquoi du comment? Ce matin, on revient aussi sur Villeneuve-sur-Lot avec un concours de pêche inédit au cœur de la Bastide. Et puis, notamment la justice avec l'affaire Mélanie Lemay. Le chauffeur maintient sa défense à la barre, une affaire qui est jugée en ce moment du côté de Auch. Mission sauvegarde numérique au Pin, ça se passe à Agen. Puis la cavale de Jäger dans l'Albret en 44, avant d'être le premier homme à passer le mur du son en 1947, le pilote Chuck Jäger se cachait des Allemands. C'était dans le Lot-et-Garonne. Sa femme raconte cette épopée à la une du journal aujourd'hui. 8h15.
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1: Le rendez-vous TV de ce soir, Koh-Lanta sur TF1, les reliques du destin sur France 2, un documentaire de mars 2022, Ivan Colonna, une tragédie corse, et puis Corse, l'épopée du Nil à 23h50. France 3, C'est qui le chef, un téléfilm. France 4, du football, France République d'Irlande, qualification Coupe du Monde féminine 2027. France 5, la randonnée, une affaire qui marche. L'activité sportive préférée des Français, la plus aussi lucrative en ce moment. Sur M6, Marié au premier regard, Les enfants vont bien, c'est un film sur Canal+. La chaîne Arte propose un réseau sous silence, TikTok, LCP, Les échappés de Kaboul, un documentaire dont Débat Doc. W9, Légion étrangère, un mois au cœur de l'enfer vert. Sur TMC, reportage de Martin Veil avec ce soir, On fait quoi si c'est la guerre. TFX, Flashdance, le film. Sur ses stars, Amélie au pays des Baudins, le film. T18, non élucidé, l'affaire Michel Gilbert. Gulli propose Stuart Little 3, TF1 série film Camping Paradis sur l'équipe du football, Espagne, Pérou ou basket, selon la soirée. Sur Sister, Rush Hour 3, le film. Sur RMC Story, Le Professionnel avec Jean-Paul Belmondo. RMC Découverte propose Les 10 secrets du lanceur européen Ariane. Et puis la série Castle, plusieurs épisodes sur RMC Live.

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2: Aujourd'hui, 9 juin, bonjour Diane. Diane est une personne charmante qui saura séduire son entourage. L'équilibre pour elle repose sur le principe de l'harmonie. Pour l'atteindre, elle comptera sur la rigueur qui est pour elle une valeur sûre. Aimable et innocente, c'est une femme spontanée et authentique qui peut parfois faire preuve de naïveté. Son côté femme-enfant donne à ses proches l'envie de la protéger. Diane a cependant une force de caractère ainsi qu'une prestance surprenante qui lui valent le respect de ceux qu'elle côtoie. Elle saura s'affirmer sans complexe et imposer sa personnalité. Sentimentale et émotive, elle a besoin de se sentir entourée et aimée. Votre couleur sera le rouge. Bonne journée.

0: sur DFM ce samedi. 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Et puis samedi matin, dans l'émission Direct à vous, on partira avec Fezensac, La Belle de Nuit, les invités Diego et Alex. 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
0: Merci d'avoir choisi DFM, il est déjà 8h30. Avec Aurélie pour l'info.
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3: L'info en Albret avec Aurélie Trévisan. À Poudenas, maintenant, importante mobilisation des secours vendredi. 24 sapeurs-pompiers sont intervenus pour venir en aide à un homme de 87 ans retrouvé coincé sous son tracteur dans un ruisseau. La victime a pu être dégagée, mais son état restait préoccupant. Grièvement blessé, l'octogénaire a été héliporté vers le CHU Pellegrin de Bordeaux. Dans le reste de l'actualité, le partenariat entre Lidl et le festival Garo Rock à Marmande ne passe pas inaperçu. En cause, la future terrasse Lidl, un espace installé au cœur du site. Deux niveaux, une offre de restauration, du pain préparé sur place, des boissons et une vue directe sur la grande scène réservée aux utilisateurs de l'application de l'enseigne. L'initiative ne fait pas l'unanimité. Adrien Pedrazzi, président de l'Union des métiers de l'hôtellerie-restauration du Lot-et-Garonne, s'inquiète. Il redoute que les acteurs locaux, restaurateurs, artisans, traiteurs, food trucks soient relégués au second plan. Lidl, de son côté, défend un projet ancré dans le territoire avec l'ambition de rendre ce type d'expérience accessible au plus grand nombre. À Buzet-sur-Béize, les millésimades des vignerons changent de cadre. Du 27 juin au 4 juillet, l'événement s'installera dans un chai construit sur un parking de la cave. Un espace naturellement tempéré où 10 vignerons accueilleront les visiteurs chaque jour. La boutique, elle, restera ouverte comme d'habitude.
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0: La météo avec ses températures donc pour aujourd'hui. On attend cet après-midi avec un ciel mitigé. Hein, des températures qui iront de 19 à 20 degrés. Même pas 19 à Vic-Fezensac, 20 degrés à Castéra Verduzan. Demain mercredi, ça ira beaucoup mieux. Le matin, c'est un petit peu gris avec 17 degrés, mais l'après-midi, c'est quasiment tout bleu avec 19, 20, 21 degrés pour les températures. Ça restera encore couvert. Casaubon est sur la bordure landaise. Jeudi matin, du soleil légèrement voilé, mais du 17 degrés. Et l'après-midi, là, ça commence à être confortable entre 24 et 25 degrés. Il est 8h35.
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7: DFM, il est 8h40. Nous retrouvons Valérie et son invité. On parle du monde de l'entreprise et on part à Valence-sur-Bèze.
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12: Ils l'ont fait, pourquoi pas vous? Nous retrouvons notre chronique 3 minutes pour découvrir les entreprises inspirantes du Gers. Nous retrouvons également Sabine Ménard, le canard maniaque à Valence-sur-Baïse. Bonjour Sabine.
13: Bonjour.
12: Sabine, comment trouvez-vous vos inspirations aujourd'hui? Comment vous travaillez?
13: Alors, pour ce qui est de ma partie artistique en tant que Sam, tout ce que je vais faire au pastel sec ou à la peinture acrylique, je travaille beaucoup à l'instinct, à l'envie. Le pastel sec va demander quand même une exigence organisationnelle, je vais dire ça comme ça, puisque je fais du portrait. Donc, je vais envisager, avoir envie de faire le portrait d'un animal et il va falloir quand même que je m'en échappe, parce qu'autrement, je m'ennuie à reproduire quelque chose qui existe et que d'autres font très très bien. J'ai pas envie de faire de la photo, j'ai pas envie de vous faire quelque chose de très réaliste, mais je vais transformer. Voilà. Donc, je pars de l'envie et puis de l'exigence. Et ensuite, je vais rajouter une casquette, je vais rajouter une petite touche de folie, je vais habiller l'animal, je vais lui mettre un sweat, il va falloir qu'il se passe quelque chose, quoi.
12: C'est-à-dire qu'on est à la fois dans l'observation, mais en même temps on ne se limite pas à ce qu'on voit et on essaye d'aller chercher l'originalité.
13: C'est ça, et puis sa signature, en fait. Sa signature, et ça, c'est plonger au fond de soi pour composer avec ses exigences et les couleurs également, parce que le pastel sec, j'adore les couleurs, j'adore l'effet que ça produit. Et voilà, il y a toute une harmonie, il y a tout un sens de l'esthétisme, il y a une exigence de retenue aussi, faut pas se laisser embarquer dans la pulsion. Voilà. Ça, c'est juste parce que je suis autodidacte et qu'il y a toute une aventure intérieure qui se passe.
12: C'est un long chemin, en fait, hein, la création.
13: Tout à fait.
12: Combien de temps vous mettez pour produire une œuvre?
13: Je suis autour de... Alors, c'est plutôt des formats à 3. Je suis autour de 16 à 20 heures. Ouais, un œil, par exemple, dessiner un œil. Alors là, je commence quand même à aller un petit peu plus vite. Mais en effet, il faut être très patient.
12: Et c'est un travail de minutie, de précision.
13: Oui, avec le pastel sec, en tout cas, oui.
12: Et de patience, comme vous le dites. Quelle est l'œuvre ou la représentation qui vous rend la plus fière aujourd'hui?
13: Ça, c'est une question. Je suis assez surprise, en fait. Moi, j'aime bien me surprendre, donc je suis surprise à chaque fois que je finis quelque chose. Parce que je me laisse porter aussi par le mouvement, je me laisse porter par ce qui apparaît. Je m'autorise à dévier en fonction de ce qui apparaît. C'est-à-dire qu'en effet, je ne conceptualise pas, sauf quand même avec un petit point de départ, comme je vous dis, si on parle du pastel sec, évidemment qu'il y aura des yeux. Et je commence toujours mes dessins par le regard. Et en fonction de ce regard, il va se passer des choses. Donc, me demander si je suis satisfaite, je suis surprise de tous mes dessins.
12: C'est bien, ça offre un panel très très large.
13: Oui, exactement.
12: Merci Sabine pour cette conversation, en tout cas très intéressante dans le monde artistique. Nous nous retrouvons la semaine prochaine pour notre chronique Ils l'ont fait, pourquoi pas vous, 3 minutes pour découvrir les entreprises inspirantes du Gers.
13: Merci.
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0: 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Nous sommes mardi aujourd'hui, bienvenue sur les 102.5, 105.8 et à ceux qui nous retrouvent tous les jours également sur le www.dfm930.com. 9h, le retour de l'actu.
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0: Avec Sylvie, bonjour.
2: Bonjour à tous. Gérald Darmanin et Laurent Nunez sont entendus dans l'affaire Liana. Le garde des Sceaux et le ministre de l'Intérieur sont auditionnés ce matin par la commission des lois du Sénat. Ils devront s'expliquer sur les dysfonctionnements de la justice autour de la mort de la jeune fille de 11 ans dans le Gers. Des dysfonctionnements qui devraient également être au cœur d'une réunion gouvernementale. Sébastien Lecornu réunit en fin de matinée ses ministres. L'objectif, prendre de nouvelles mesures législatives. Les associations, elles réclament l'adoption d'une proposition de loi intégrale de lutte contre les violences faites aux femmes et aux enfants. Un texte déposé fin 2025 mais qui n'a jamais été examiné. Et cette affaire a provoqué la colère de milliers de personnes. Elles ont manifesté hier devant les tribunaux de plusieurs villes, notamment à Paris, Lyon ou encore à Agen. Des rassemblements à l'appel d'organisations féministes et de protection de l'enfance. Dans le reste de l'actualité, un nouveau challenger à gauche pour 2027. Karim Bouamrane, maire socialiste de Saint-Ouen, annonce ce matin être candidat à la présidentielle. Il a, on le rappelle, lancé son propre mouvement en octobre 2024, La France humaine et forte. Plusieurs personnalités politiques se sont déjà officiellement lancées dans la course, notamment à gauche avec Jean-Luc Mélenchon ou encore Marine Tondelier. Patrick Bruel, visé par de nouvelles plaintes pour viol. Elles ont été déposées récemment. Deux autres pourraient l'être dès la semaine prochaine. Le chanteur a été placé en garde à vue hier pour des faits qui concernent 13 victimes présumées. L'artiste de 67 ans est accusé par plusieurs femmes de viol et d'agression sexuelle. Le trafic ferroviaire s'annonce compliqué demain. Quatre syndicats ont déposé un préavis de grève pour ce mercredi. Les cheminots protestent contre les réorganisations du groupe ferroviaire. Un TGV sur trois devrait ainsi être annulé. Comptez un intercité sur deux. Le trafic régional devrait également être fortement perturbé, notamment en Île-de-France. Et puis on termine avec du basket et les Spurs de Victor Wembanyama sont toujours en vie. San Antonio s'impose 115 à 111 sur le parquet de New York pour le match 3 des finales NBA. Le Français a même inscrit 32 points pour permettre à son équipe de revenir à 2-1. Prochain match dans la nuit de demain à jeudi, toujours à New York. Excellente matinée à tous.
0: Merci, vous revenez dans le journal tout à l'heure aux alentours de 10h. C'est pour aux alentours, ce sera 10h pile normalement.
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0: La météo avec ce bulletin réactualisé par Météo France. Des températures actuellement avec un ciel plus ou moins clair, 14 à 15 degrés. Ça va monter tout doucement. Vers midi, on aura 17 degrés à Valence-sur-Béise. Le ciel reste gris en cette fin de matinée avec Vixosonsac, Castéraverduzan, Saint-Puy et Géguin. Cet après-midi, quelques nuages blancs, du soleil, 19 à 20 degrés pour les températures sur le sud-ouest. Il faudra attendre demain après-midi pour voir les valeurs passer la barre des 21 degrés avec un ciel légèrement voilé. Ça restera couvert entre Casaubon et Houyès et la bordure landaise. Très ensoleillé entre Auch, Castéra, Gimont et Solomiac. Jeudi, là, les températures grimpent. Le matin, au lever du jour, 11 degrés. Fin de matinée, 18 degrés entre Florence et Lectoure. Et l'après-midi, eh bien, nous aurons du 24 à 25 degrés sur la route de Condon-Valence et aussi Valence-Castéra-Auch. Des températures qui iront au-delà des 24 degrés pour Eauze, Casaubon, Barbeton, Nogaro, Miradoux. La plume et la mangeoire, 24 degrés, fera 23 degrés sur Nérac-Mézin et un petit peu à Montcrabeau. 9h04.
4: Bonjour à tous. Alors, ferez-vous partie des signes les plus chanceux du zodiaque ?
5: Bélier, une nouvelle aventure vous attend aujourd'hui, mais elle vous demande de quitter votre zone de confort.
4: Taureau, essayez donc de rester objectif, ce qui sera plus facile à dire qu'à faire.
5: Gémeaux, vous aurez raison de croire en votre bonne étoile. Des opportunités de dernière minute vont se présenter à vous.
4: Cancer, la planète Mercure en cet aspect vous incitera à mettre souvent les pieds dans le plat. Vous oserez dire leurs quatre vérités aux gens et vous les pousserez dans leur dernier retranchement.
5: Les lions, vous êtes invités ce soir ? Eh bien, des contacts très intéressants pourront se nouer.
4: Vierge, ne portez pas de jugement hâtif sur les êtres qui vous entourent.
5: Balance, les astres vous regardent de travers aujourd'hui. Évitez de prendre des risques dans quelque domaine que ce soit.
4: Scorpion, dans vos relations sociales, méfiez-vous de votre esprit critique. Vos remarques aigres douces se retourneraient tôt ou tard contre vous et vous vous retrouveriez dans un grand embarras.
5: Sagittaire, une journée faite pour vous faire plaisir. Conseil des planètes, laissez-vous aller à vos petites fantaisies.
4: Capricorne, en face de tout problème délicat, il y a une solution. Alors, ne broyez pas du noir.
5: Verseau, vous comprendrez aujourd'hui pourquoi la prudence est la qualité nécessaire pour faire face à toute décision difficile.
4: Enfin, Poisson, vous ne gagnerez rien à vous énerver, à faire subir à vos proches les frais de votre mauvaise humeur. À demain pour un nouvel horoscope, nous fêterons l'an bleu.
0: Merci. Tout de suite, l'événement du jour raconté par Pierre. Bonjour.
6: Bonjour Jean-Pierre. Bonjour à tous. Bonjour à vous qui nous écoutez près de Levis, à Podensis, à Castelnau-sur-Lovignon, sur 105. 9 juin 1913, naissance à Waukesha dans le Wisconsin de Les Paul, guitariste et inventeur américain qui a joué un rôle important dans le développement des guitares électriques à corps plein, dans les techniques d'enregistrement multipiste et dans divers systèmes d'effets spéciaux sonores tels que les chambres d'écho et de réverbération. Il participe au début des années 50 à la création de la guitare électrique produite par la marque Gibson, qui porte son nom. Il a influencé le jeu de nombreux artistes, dont Jacques Higelin. L'équipe de DFM 930 souhaite un joyeux anniversaire à Madame Isabelle Faure, maire de Saint-Soulan, à Monsieur Jean-Claude Verdier, maire de Montcassin, et à Monsieur Robert Loubet, maire d'Esclassans-la-Bastide. Demain sera un autre jour.
0: Merci Pierre, sera de retour, bien sûr, demain, et puis le week-end, dès 5h10 le matin, pour l'événement. Eloz est avec nous sur les 102.5, 105.8 et le www.dfm930.com.

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2: Le rendez-vous TV de ce soir, Koh-Lanta sur TF1, les reliques du destin sur France 2, un documentaire de mars 2022, Ivan Colonna, une tragédie, Corse et puis Corse, l'épopée du Nil à 23h50. France 3, c'est qui le chef, un téléfilm. France 4, du football, France République d'Irlande, qualification Coupe du Monde, féminine 2027. France 5, la randonnée, une affaire qui marche. L'activité sportive préférée des Français, la plus aussi lucrative en ce moment. Sur M6, Marié au premier regard, Les enfants vont bien, c'est un film sur Canal+. La chaîne Arte propose un réseau sous silence, TikTok, LCP, Les échappés de Kaboul, un documentaire dont Débat Doc. W9, Légion étrangère, un mois au cœur de l'enfer vert. Sur TMC, reportage de Martin Veil avec ce soir, On fait quoi si c'est la guerre. TFX, Flashdance, le film. Sur ses stars, Amélie au pays des Baudins, le film. T18, non élucidé, l'affaire Michel Gilbert. Gulli propose Stuart Little 3, TF1 série film Camping Paradis sur l'équipe du football, Espagne, Pérou ou basket, hein, selon la soirée. Sur Sister, Rush Hour 3, le film. Sur RMC Story, Le Professionnel avec Jean-Paul Belmondo. RMC Découverte propose Les 10 secrets du lanceur européen Ariane. Et puis la série Castle, plusieurs épisodes sur RMC Live.
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0: gagner pour le prénom du jour. J'ai le temps de vous parler d'une assemblée générale, celle de l'amicale laïque de Condon. Alors, ça sera vendredi 19 juin à 19h30 depuis le centre de loisirs La Périssère. Et puis, chemin d'art en Armagnac pour clôturer l'édition 2026. L'exposition contemporaine de l'association Les Chemins d'art en Armagnac propose un repas vendredi 12 juin, 19h30, celle Pierre de Montesquieu autour de d'une fédoua paella aux pâtes. Alors le tarif c'est 15 euros et 8 euros pour les enfants. Chemin d'art en armagnac@gmail.com ou le 32 43 09 90 avec le 06 devant si vous voulez faire partie de cette soirée. Dans 4 minutes, on va retrouver l'actualité avec Jean-Marc, mais tout de suite, c'est votre prénom à l'honneur avec Valérie.
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3: Aujourd'hui, 9 juin, bonjour Diane. Diane est une personne charmante qui saura séduire son entourage. L'équilibre pour elle repose sur le principe de l'harmonie. Pour l'atteindre, elle comptera sur la rigueur qui est pour elle une valeur sûre. Aimable et innocente, c'est une femme spontanée et authentique qui peut parfois faire preuve de naïveté. Son côté femme-enfant donne à ses proches l'envie de la protéger. Diane a cependant une force de caractère ainsi qu'une prestance surprenante qui lui valent le respect de ceux qu'elle côtoie. Elle saura s'affirmer sans complexe et imposer sa personnalité. Sentimentale et émotive, elle a besoin de se sentir entourée et aimée. Votre couleur sera le rouge. Bonne journée. 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
3: Très belle journée et merci de votre fidélité. Verdict attendu en soirée, celui de la cour criminelle des Pyrénées-Atlantiques à Pau qui juge depuis hier un influenceur bayonnais de 32 ans. En mai 2024, ivre, il était entré dans la mauvaise chambre d'un hôtel à Anglette et s'était battu avec son occupant, un homme de 66 ans. Ce dernier était décédé d'un arrêt cardiaque quelques minutes plus tard. Le trentenaire risque 20 ans de réclusion criminelle. Direction la case tribunal pour 2 individus interpellés dans la nuit de samedi à dimanche alors qu'ils circulaient en voiture non loin des berges de l'Adour à Tarbes. Des individus qui transportaient pas moins de 13 bonbonnes de protoxyde d'azote. 2 personnes placées en garde à vue pour s'expliquer sur ce transport de ce gaz. Transport désormais interdit par la préfecture des Hautes-Pyrénées. Des individus qui seront prochainement présentés devant la justice. Denis Feignier, le député des Hautes-Pyrénées, tire une nouvelle fois la sonnette d'alarme concernant la maison d'arrêt de Tarbes. Avec 159 détenus pour 60 cellules, la surpopulation carcérale n'a toujours pas été réglée. Et cela 2 ans après un rapport déjà alarmant de la contrôleuse générale des lieux de privation de liberté. Suite aux préconisations de cette dernière, les évolutions ont été minimes. 4 cellules sont toujours en cours de rénovation. Le parloir a été aménagé et le terrain de sport a été refait. Une situation qualifiée d'apocalyptique pour Denis Feignier. Mobilisation programmée demain, mercredi à 16h, devant la préfecture des Hautes-Pyrénées. En cause, les menaces qui pèsent sur le service de soins médicaux de réadaptation de l'Aiguerotte à Tarbes. Un service qui va devoir fermer temporairement à compter du 19 juin prochain, faute de médecins. Une 20aine de patients vont donc être transférés dans d'autres établissements ou EHPAD. En plus de la manifestation de demain, une pétition contre la fermeture de ce service a été mise en ligne sur le site change.org.

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3: La météo avec un petit point complet, on va essayer de se projeter pour ce week-end et la semaine prochaine. Allez, déjà cet après-midi, en ce mardi, du soleil, quelques nuages blancs, température entre 18 et 19 degrés. Demain après-midi, mercredi, il fera déjà 21 degrés entre 15h et 16h à Vic-Fezensac ou à Florence. Jeudi après-midi, le soleil est de la partie, toujours un petit peu voilé entre 24 et 25 degrés. Vous voyez que ça monte tout doucement sur Géguin. Les jours à suivre, donc on regarde vendredi, avec vendredi après-midi, là un ciel vraiment tout bleu, 28 degrés de moyenne sur le Gers, les Landes, le Lot-et-Garonne et le Tarn-et-Garonne, un petit peu moins sur les Hautes-Pyrénées. Samedi après-midi, à Castéra-Verdon, on sera au-delà des 33 degrés, avec une nuit pour ce concert en plein air de 25 à 26 degrés. Dimanche, l'après-midi, les températures seront chaudes aussi, avec 33 degrés à Valence-sur-Bise, à Agen et à Nérac. Lundi prochain, ça continue avec du soleil et du 30 à 31 degrés. Et ça sera pour le lundi 15 juin. Et si on regarde mardi prochain, 16 juin, toujours du soleil, des valeurs de 30, 31 degrés avec un ciel tout bleu. Prochain point météo, c'est à partir de midi, midi 30, et en fin d'après-midi à 17h. Le retour des tubes tout de suite.

0: Sur DFM, on va retrouver dans moins de 30 secondes notre chroniqueuse Valérie. On parle entreprise et nous partons à Valence-sur-Béise. C'est l'avant-dernier rendez-vous. La semaine prochaine, ça sera la fin de cette série et on aura d'autres invités la semaine d'après. J'ai le temps de vous donner l'Assemblée Générale de l'association, vous savez, les Lumières de la Ville à Condom. Ça sera le 19 juin, l'Assemblée, à 19h au cinéma Le Gascogne. Ce moment statuaire et convivial sera suivi d'un verre de l'amitié et d'une projection offerte. Il est 9h40.
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4: Ils l'ont fait, pourquoi pas vous? Nous retrouvons notre chronique 3 minutes pour découvrir les entreprises inspirantes du Gers. Nous retrouvons également Sabine Ménard, le canard maniaque à Valence-sur-Baïse. Bonjour Sabine.
5: Bonjour.
4: Sabine, comment trouvez-vous vos inspirations aujourd'hui? Comment vous travaillez?
5: Alors, pour ce qui est de ma partie artistique en tant que Sam, tout ce que je vais faire au pastel sec ou à la peinture acrylique, je travaille beaucoup à l'instinct, à l'envie. Le pastel sec va demander quand même une exigence organisationnelle, je vais dire ça comme ça, puisque je fais du portrait. Donc, je vais envisager, avoir envie de faire le portrait d'un animal et il va falloir quand même que je m'en échappe, parce qu'autrement, je m'ennuie à reproduire quelque chose qui existe et que d'autres font très très bien. J'ai pas envie de faire de la photo, j'ai pas envie de faire quelque chose de très réaliste, mais je vais transformer. Voilà. Donc, je pars de l'envie et puis de l'exigence. Et ensuite, je vais rajouter une casquette, je vais rajouter une petite touche de folie, je vais habiller l'animal, je vais lui mettre un sweat, va falloir qu'il se passe quelque chose, quoi.
4: C'est-à-dire qu'on est à la fois dans l'observation, mais en même temps on ne se limite pas à ce qu'on voit et on essaye d'aller chercher l'originalité.
5: C'est ça, et puis sa signature, en fait. Sa signature, et ça, c'est plonger au fond de soi pour composer avec ses exigences et les couleurs également, parce que le pastel sec, j'adore les couleurs, j'adore l'effet que ça produit. Et voilà, il y a toute une harmonie, il y a tout un sens de l'esthétisme, il y a une exigence de retenue aussi, pour pas se laisser embarquer dans la pulsion. Voilà. Ça, c'est juste parce que je suis autodidacte et qu'il y a toute une aventure intérieure qui se passe.
4: C'est un long chemin, en fait, hein, la création.
5: Tout à fait.
4: Combien de temps vous mettez pour produire une œuvre?
5: Je suis autour de... Alors, c'est plutôt des formats A3. Je suis autour de 16 à 20 heures. Ouais, un œil, par exemple, dessiner un œil. Alors là, je commence quand même à aller un petit peu plus vite. Mais en effet, il faut être très patient.
4: Et c'est un travail de minutie, de précision.
5: Oui, avec le pastel sec, en tout cas, oui.
4: Et de patience, comme vous le dites. Quelle est l'œuvre ou la représentation qui vous rend la plus fière aujourd'hui?
5: Ça, c'est une question. Je suis assez, surprise, en fait. Moi, j'aime bien me surprendre, donc je suis surprise à chaque fois que je finis quelque chose. Parce que je me laisse porter aussi par le mouvement, je me laisse porter par ce qui apparaît. Je m'autorise à dévier en fonction de ce qui apparaît. C'est-à-dire qu'en effet, je ne conceptualise pas, sauf quand même avec un petit point de départ, comme je vous dis, si on parle du pastel sec, évidemment qu'il y aura des yeux. Et je commence toujours mes dessins par le regard. Et en fonction de ce regard, il va se passer des choses. Donc, me demander si je suis satisfaite, je suis surprise de tous mes dessins.
4: C'est bien, ça offre un panel très très large.
5: Oui, exactement.
4: Merci Sabine pour cette conversation, en tout cas très intéressante dans le monde artistique. Nous nous retrouvons la semaine prochaine pour notre chronique Ils l'ont fait, pourquoi pas vous, 3 minutes pour découvrir les entreprises inspirantes du Gers.
5: Merci.
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6: C'est même indispensable.
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7: Eh bien, nous sommes là, en proximité, pour aider les employeurs à respecter leurs obligations légales, c'est-à-dire préserver la santé de leurs salariés.
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dire que l'on se retrouve demain, mercredi, en ce 10 juin, à partir de 7h, avec Sophie pour les fruits et légumes frais et quelques reportages à découvrir demain. Dans un instant, le retour de la musique. Là, c'est l'heure de l'info. Passez une belle journée.

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4: Bonjour à tous. La maman de Rosa dépose plainte contre l'État. Elle avait signalé en août dernier le viol de sa fille par l'homme soupçonné d'avoir tué Liana et le suspect n'avait pas encore été auditionné au moment de la mort de la collégienne. Une procédure pénale va également être engagée à l'encontre des enquêteurs et magistrats qui ont travaillé sur le dossier. Des dysfonctionnements de la justice également au cœur d'une réunion gouvernementale. Sébastien Lecornu réunit en fin de matinée ses ministres. L'objectif, prendre de nouvelles mesures législatives. Les associations, elles, réclament l'adoption d'une proposition de loi intégrale de lutte contre les violences faites aux femmes et aux enfants. Un texte déposé fin 2025 mais qui n'a jamais été examiné. Dans le reste de l'actualité, Patrick Bruel sous le coup de nouvelles accusations. Deux nouvelles plaintes ont été déposées contre le chanteur et deux autres devraient l'être prochainement. On le rappelle, il a été placé en garde à vue hier pour des faits qui concernent 13 victimes présumées. Garde à vue qui a été prolongée ce matin. L'artiste de 67 ans est accusé par plusieurs femmes de viol et d'agression sexuelle. Il nie les faits. Donald Trump confiant dans un accord avec l'Iran. Le président des États-Unis assure ce matin que la diplomatie américaine est dans les derniers efforts en vue de la conclusion d'un compromis pour mettre fin au conflit. Les banques françaises réduisent leur soutien aux énergies fossiles. C'est ce que révèle la dernière édition du rapport Banking on Climate Chaos. Elle montre ainsi que la contribution des groupes français diminue depuis des années. Un soutien estimé en 2025 à 16 milliards de dollars. Il ne participera pas à la Coupe du Monde. Omar Artan, élu meilleur arbitre africain 2025, n'a pas été autorisé à entrer aux États-Unis à son arrivée samedi. L'arbitre somalien ne pourrait ni participer aux préparatifs, ni arbitrer des rencontres de la Coupe du Monde, a confirmé la FIFA. Les Bleus, eux, doivent bien s'envoler demain pour les États-Unis. Hier, l'équipe de France a un peu rassuré avant la Coupe du Monde. Les Français ont battu l'Irlande du Nord en amical, score final 3-1. Ils affronteront le Sénégal, on le rappelle, dans tout juste une semaine, le 16 juin prochain, pour leur tout premier match du Mondial. Excellente matinée à tous.
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2: Nous sommes à Lippe, à Lectour, dans le couloir du temps. Gis, G-Y-S.
3: Oui.
2: Et donc, quand on parle d'un certain Giacometti,
3: oui.
2: Voilà. Est-ce que ça vous a plu, ce qu'il fait?
3: Ah oui, j'aime beaucoup. Alors, je peux pas dire si c'est une inspiration, ou peut-être inconsciemment aussi, mais bon, en travaillant, en réalisant ce que je fais, je suis attirée par le long, longiligne.
2: C'est longiligne. Il y en a une où il y a une personne assise. Et alors, tout ça avec des matériaux, je ne vais pas dire que vous faites de la récup, mais finalement, c'est très bien parce que ça veut dire que vous redonnez vie à des objets.
3: Voilà, c'est tout à fait ça. Le mot récup me plaît. Et puis, c'est aussi beaucoup de choses, de petites choses qu'on me donne aussi, et je suis contente d'accueillir justement ces petits trésors, je vais dire, parce que je les considère comme des petits trésors que je peux réajuster, modifier, dont on part finalement de la déconstruction à la construction. Voilà comment je le ressens. Mais les gens sont aussi contents de retrouver sur certaines de mes sculptures soit un bijou que j'ai coupé, retravaillé, etc., ou une broche, un ruban, un bout de dentelle, voilà.
2: Vous mettez ces choses-là sur quoi ?
3: Ce sont des structures en fil de fer, sur des socles. Alors, j'aime bien maintenant travailler sur des socles aussi que je peux récupérer, c'est-à-dire un joli morceau de bois, et une jolie pierre, par exemple, une est partie de ce morceau de bois qui faisait comme un rocher, et qu'est-ce que je vais faire là-dessus? Voilà, c'est parti de là. Et sinon, ce sont des structures en fil de fer que je modèle, soit avec du papier alu, soit avec du polystyrène, etc. Ça prend forme, complété parce que je reçois un enduit que je peux recouvrir. Alors, je fais des expériences aussi. Je peux mélanger du sable, de la cendre, du café, enfin, et voir de la colle, et voir ce que ça donne. Et quand c'est réussi, je suis contente. Bon, voilà, soit les morceaux de tissu, enfin, ce que vous voyez, qui n'est que l'extérieur.
2: Gis, merci beaucoup. C'est super. J'espère que, évidemment, que vous les vendez.
3: Elles sont là pour. Après, bon, je suis très modeste, vous avez vu, mais bon, pour moi, c'est pas ça qui compte. Voilà.
2: Non.
3: Mais, oui, être quand même, on est des êtres humains, on a envie aussi d'être connus, un peu reconnus.
2: Voilà. Picasso a bien vendu aussi, alors.
3: Vous allez très haut, là. Mais bon, rêvons, ça fait du bien.
2: Merci beaucoup, Gis.
3: Et, avec beaucoup de plaisir.
2: Et bonne expo.
3: Oui, merci beaucoup.
2: Merci. C'était Gis, sculptrice en exposition à la Manufacture Lippe à Lectoux.
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9: La commune de Lectoure accueillera le dimanche 29 juin, à l'occasion du congrès départemental de l'association Ceux de Ravarouska, la cérémonie de dévoilement d'une plaque en hommage aux prisonniers de Ravarouska. 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Après Panjas, Condom et Auch, ce sera la quatrième plaque dans le Gers. 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
2: Nouvel accident mortel sur les routes de la région à Loos dans les Landes. Un conducteur de 24 ans est mort hier matin après une collision avec un poids lourd sur la Nationale 524. Les secours arrivés sur place n'ont pu que constater son décès. Une enquête a été ouverte pour déterminer les causes exactes de ce drame. Le diocèse de Bayonne a suspendu de tout ministère public le prêtre en poste à Urugne après avoir été informé d'un signalement pour des faits présumés sur mineurs remontant à son passage à Béziers. Une enquête judiciaire est actuellement en cours. Dans un communiqué publié en fin de semaine dernière, le diocèse affirme coopérer avec la justice et rappelle que la présomption d'innocence demeure. Verdict attendu en soirée, celui de la cour criminelle des Pyrénées-Atlantiques à Pau qui juge depuis hier un influenceur bayonnais de 32 ans. En mai 2024, ivre, il était entré dans la mauvaise chambre d'un hôtel à Anglet et s'était battu avec son occupant, un homme de 66 ans. Ce dernier était décédé d'un arrêt cardiaque quelques minutes plus tard. Le trentenaire risque 20 ans de réclusion criminelle. Direction la case tribunal pour deux individus interpellés dans la nuit de samedi à dimanche alors qu'ils circulaient en voiture non loin des berges de l'Adour à Tarbes. Des individus qui transportaient pas moins de 13 bonbonnes de protoxyde d'azote. Deux personnes placées en garde à vue pour s'expliquer sur ce transport de ce gaz. Transport désormais interdit par la préfecture des Hautes-Pyrénées. Des individus qui seront prochainement présentés devant la justice. Mobilisation programmée demain, mercredi à 16h, devant la préfecture des Hautes-Pyrénées. En cause, les menaces qui pèsent sur le service de soins médicaux de réadaptation de l'Aigrotte à Tarbes. Un service qui va devoir fermer temporairement à compter du 19 juin prochain, faute de médecins. Une vingtaine de patients vont donc être transférés dans d'autres établissements ou EHPAD. En plus de la manifestation de demain, une pétition contre la fermeture de ce service a été mise en ligne sur le site change.org.

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2: Bonjour à tous. L'affaire Liana et les dysfonctionnements de la justice toujours à la une ce midi. Les ministres de la Justice et de l'Intérieur ont terminé leur audition devant la commission des lois au Sénat et une partie du gouvernement se réunit ensuite à Matignon. Le Premier ministre indique travailler sur de nouvelles mesures législatives alors que l'État est pointé du doigt pour son manque d'action face aux violences contre les enfants. L'État et le ministre de la Justice également attaqués en justice par la mère d'une victime de Jérôme Barella, le suspect principal du meurtre de la collégienne dans le Gers. Il était déjà accusé d'avoir violé une petite fille l'été dernier. Sa mère annonce porter plainte pour faute lourde. Notez aussi que les rassemblements d'hier partout en France ont rassemblé plus de 60 000 personnes, dont 2 900 à Paris, selon le bilan du ministère de l'Intérieur. Une minute de silence sera respectée à l'Assemblée nationale cet après-midi en hommage à Liana, mais aussi pour le gendarme mort dimanche dans un accident d'hélicoptère dans le Loiret et pour Noam, victime d'un meurtre homophobe à Metz. La garde à vue de Patrick Bruel prolongée de 24 heures. Le chanteur est entendu depuis hier pour des faits qui concernent 13 victimes suspectées de viol et d'agression sexuelle. Et aujourd'hui, une nouvelle femme accuse Patrick Bruel de tentative de viol en 2000. Son avocat annonce sur BFM TV qu'une plainte sera déposée auprès du parquet de Nanterre. Les grandes entreprises européennes alimentent les inégalités. C'est ce que dénonce l'Oxfam dans un rapport aujourd'hui. Selon l'ONG, les 100 plus grands groupes en Europe reversent 70% de leurs bénéfices à leurs actionnaires. Un modèle qui ne profite qu'à une minorité, selon l'Oxfam, qui appelle à plafonner les rémunérations des PDG et à limiter le versement des dividendes. Enfin, journée de repos pour l'équipe de France de foot. À une semaine de leur entrée dans la Coupe du Monde face au Sénégal, les Bleus sont de retour à Clairefontaine. Hier soir, ils ont remporté leur dernier match de préparation face à l'Irlande du Nord. Les Français partiront demain après-midi pour Boston aux États-Unis. Le mondial, lui, débute jeudi. Et c'est la fin de ce rendez-vous d'information. Bonne journée à notre écoute.
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1: Quelques éclaircies cet après-midi en ce mardi 9 juin. Des températures de 22 degrés. Condon, Valence, 19. Saint-Puy, Jéguin, Castéra, Verduzan, 18 à 19 degrés entre Vic-Fezensac et Auze, Casaubon et Barbotan. Près de la Montjoie et la Plume, 23 degrés. 22 entre Nérac, Mézin, Montcrabeau et Casteljaloux. La soirée est plutôt calme avec un ciel même étoilé. 16 degrés pour les températures cette nuit. Demain, mercredi 10, nous aurons le matin un ciel un petit peu couvert avec 17 degrés en fin de matinée à Eauze et demain après-midi, du soleil légèrement voilé, des valeurs de 20 à 21 degrés, ça reste encore gris près de Casaubon et de Houyès. Bel après-midi.

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2: À Poudenas, maintenant, importante mobilisation des secours vendredi. 24 sapeurs-pompiers sont intervenus pour venir en aide à un homme de 87 ans retrouvé coincé sous son tracteur dans un ruisseau. La victime a pu être dégagée, mais son état restait préoccupant. Grièvement blessé, l'octogénaire a été héliporté vers le CHU Pellegrin de Bordeaux. Dans le reste de l'actualité, le partenariat entre Lidl et le festival Garo Rock à Marmande ne passe pas inaperçu. En cause, la future terrasse Lidl, un espace installé au cœur du site. Deux niveaux, une offre de restauration, du pain préparé sur place, des boissons et une vue directe sur la grande scène réservée aux utilisateurs de l'application de l'enseigne. L'initiative ne fait pas l'unanimité. Adrien Pedrazzi, président de l'Union des métiers de l'hôtellerie-restauration du Lot-et-Garonne, s'inquiète. Il redoute que les acteurs locaux, restaurateurs, artisans, traiteurs, food trucks soient relégués au second plan. Lidl, de son côté, défend un projet ancré dans le territoire avec l'ambition de rendre ce type d'expérience accessible au plus grand nombre. À Buzet-sur-Béize, les millésimades des vignerons changent de cadre. Du 27 juin au 4 juillet, l'événement s'installera dans un chai construit sur un parking de la cave, un espace naturellement tempéré où 10 vignerons accueilleront les visiteurs chaque jour. La boutique, elle, restera ouverte comme d'habitude.
1: C'était l'info en Albret avec Aurélie Trévisan.

0: La météo.
1: Quelques éclaircies cet après-midi en ce mardi 9 juin. Des températures de 22 degrés. Condom, Valence, 19 Saint-Puis, Jéguin, Castéra, Verduzan. 18 à 19 degrés entre Vic-Fezensac et Auze, Casaubon et Barbotan. Près de la Montjoie et la Plume, 23 degrés. 22 entre Nérac, Mézin, Montcrabeau et Castel-Jaloux. La soirée est plutôt calme avec un ciel même étoilé. 16 degrés pour les températures cette nuit. Demain, mercredi 10, nous aurons le matin un ciel un petit peu couvert avec 17 degrés en fin de matinée à Eauze et demain après-midi du soleil légèrement voilé, des valeurs de 20 à 21 degrés, ça reste encore gris près de Casaubon et de Houyès. Bel après-midi sur DFM.
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2: Nouvel accident mortel sur les routes de la région à Loos dans les Landes. Un conducteur de 24 ans est mort hier matin après une collision avec un poids lourd sur la Nationale 524. Les secours arrivés sur place n'ont pu que constater son décès. Une enquête a été ouverte pour déterminer les causes exactes de ce drame. Le diocèse de Bayonne a suspendu de tout ministère public le prêtre en poste à Urugne après avoir été informé d'un signalement pour des faits présumés sur mineurs remontant à son passage à Béziers. Une enquête judiciaire est actuellement en cours. Dans un communiqué publié en fin de semaine dernière, le diocèse affirme coopérer avec la justice et rappelle que la présomption d'innocence demeure. Verdict attendu en soirée, celui de la cour criminelle des Pyrénées-Atlantiques à Pau qui juge depuis hier un influenceur bayonnais de 32 ans. En mai 2024, ivre, il était entré dans la mauvaise chambre d'un hôtel à Anglette et s'était battu avec son occupant, un homme de 66 ans. Ce dernier était décédé d'un arrêt cardiaque quelques minutes plus tard. Le trentenaire risque 20 ans de réclusion criminelle. Direction la case tribunal pour deux individus interpellés dans la nuit de samedi à dimanche alors qu'ils circulaient en voiture non loin des berges de l'Adour à Tarbes. Les individus qui transportaient pas moins de 13 bonbonnes de protoxyde d'azote. Deux personnes placées en garde à vue pour s'expliquer sur ce transport de ce gaz. Transport désormais interdit par la préfecture des Hautes-Pyrénées. Des individus qui seront prochainement présentés devant la justice. Mobilisation programmée demain, mercredi à 16h, devant la préfecture des Hautes-Pyrénées. En cause, les menaces qui pèsent sur le service de soins médicaux de réadaptation de l'Aigrotte à Tarbes. Un service qui va devoir fermer temporairement à compter du 19 juin prochain, faute de médecins. Une vingtaine de patients vont donc être transférés dans d'autres établissements ou EHPAD. En plus de la manifestation de demain, une pétition contre la fermeture de ce service a été mise en ligne sur le site change.org.

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2: Bonjour et bienvenue dans la chronique Septième ciel et quelques nuages. C'est Julie et aujourd'hui, on va parler d'un nouveau sujet. Pourquoi le désir disparaît dans le couple ? Ah, je suis sûre que vous attendez ces réponses. On pense souvent que quand le désir disparaît, c'est que l'amour est en train de mourir. Mais en réalité, c'est rarement le cas. Parce que le désir, ce n'est pas quelque chose de stable. Ce n'est pas quelque chose qui reste intact avec le temps. Le désir, ça vit, ça bouge et parfois ça s'endort. Dans beaucoup de couples, au début, tout est très intense. On se découvre, on se manque, on se surprend. Et puis, la routine s'installe. Le quotidien prend de plus en plus de place. Le stress, la fatigue, les responsabilités, vous connaissez ça, hein ? Et petit à petit, le désir passe au second plan. Mais là où beaucoup se trompent, c'est qu'ils pensent que le problème vient du manque d'envie. Alors qu'en réalité, le problème vient souvent du manque de connexion. Moins de regards, moins de moments à deux, moins de complicité, moins de présence. Et sans connexion, le désir ne peut pas exister. Parce que le désir ne naît pas dans l'habitude, il naît dans l'espace, dans le manque, dans le jeu, dans la curiosité de l'autre. Alors non, si le désir est moins présent aujourd'hui, ça ne veut pas dire que votre couple est foutu. Ça veut simplement dire qu'il a besoin d'être nourri autrement. Et parfois, il suffit de se redécouvrir, de recréer du lien, pour que tout doucement le désir revienne. Parce que le désir ne disparaît pas vraiment, il attend qu'on vienne le réveiller. Et comptez sur moi, je vais vous aider à le réveiller, ce désir. 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On se retrouve la semaine prochaine dans Septième ciel et quelques nuages.
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2: Nouvel accident mortel sur les routes de la région à Loos dans les Landes. Un conducteur de 24 ans est mort hier matin après une collision avec un poids lourd sur la Nationale 524. Les secours arrivés sur place n'ont pu que constater son décès. Une enquête a été ouverte pour déterminer les causes exactes de ce drame. Le diocèse de Bayonne a suspendu de tout ministère public le prêtre en poste à Urugne après avoir été informé d'un signalement pour des faits présumés sur mineurs remontant à son passage à Béziers. Une enquête judiciaire est actuellement en cours. Dans un communiqué publié en fin de semaine dernière, le diocèse affirme coopérer avec la justice et rappelle que la présomption d'innocence demeure. Verdict attendu en soirée, celui de la cour criminelle des Pyrénées-Atlantiques à Pau qui juge depuis hier un influenceur bayonnais de 32 ans. En mai 2024, ivre, il était entré dans la mauvaise chambre d'un hôtel à Anglet et s'était battu avec son occupant, un homme de 66 ans. Ce dernier était décédé d'un arrêt cardiaque quelques minutes plus tard. Le trentenaire risque 20 ans de réclusion criminelle. Direction la case tribunal pour deux individus interpellés dans la nuit de samedi à dimanche alors qu'ils circulaient en voiture non loin des berges de l'Adour à Tarbes. Des individus qui transportaient pas moins de 13 bonbonnes de protoxyde d'azote. Deux personnes placées en garde à vue pour s'expliquer sur ce transport de ce gaz. Transport désormais interdit par la préfecture des Hautes-Pyrénées. Des individus qui seront prochainement présentés devant la justice. Mobilisation programmée demain mercredi à 16h devant la préfecture des Hautes-Pyrénées. En cause, les menaces qui pèsent sur le service de soins médicaux de réadaptation de l'Aigrotte à Tarbes. Un service qui va devoir fermer temporairement à compter du 19 juin prochain, faute de médecins. Une vingtaine de patients vont donc être transférés dans d'autres établissements ou EHPAD. En plus de la manifestation de demain, une pétition contre la fermeture de ce service a été mise en ligne sur le site change.org.

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6: Nous sommes à Lippe, à Lectoure, dans le couloir du temps. Gis, G-Y-S.
7: Oui.
6: Et donc, quand on parle d'un certain Giacometti,
7: oui.
6: Voilà, est-ce que ça vous a plu ce qu'il fait?
7: Ah oui, j'aime beaucoup. J'aime beaucoup. Alors, je peux pas dire si c'est une inspiration ou peut-être inconsciemment aussi, mais bon, en travaillant, en réalisant ce que je fais, je suis attirée par le long, longiligne.
6: C'est longiligne. Il y en a une où il y a une personne assise. Et alors, tout ça avec des matériaux, je ne vais pas dire que vous faites de la récup, mais finalement c'est très bien parce que ça veut dire que vous redonnez vie à des objets.
7: Voilà, c'est tout à fait ça. Le mot récup me plaît et puis c'est aussi beaucoup de choses, de petites choses qu'on me donne aussi. Et je suis contente d'accueillir justement ces petits trésors, je vais dire, parce que je les considère comme des petits trésors que je peux réajuster, modifier. Donc on part finalement de la déconstruction à la construction. Voilà comment je le ressens. Mais les gens sont aussi contents de retrouver sur certaines de mes sculptures, soit un bijou que j'ai coupé, retravaillé, etc. Ou une broche, un ruban, un bout de dentelle. Voilà.
6: Vous mettez ces choses-là sur quoi ?
7: Ce sont des structures en fil de fer sur des socles. Alors j'aime bien maintenant travailler sur des socles aussi que je peux récupérer, c'est-à-dire un joli morceau de bois, et une jolie pierre, par exemple une est partie de ce morceau de bois qui faisait comme un rocher, et qu'est-ce que je vais faire là-dessus? Voilà, c'est parti de là. Sinon ce sont des structures en fil de fer que je modèle, soit avec du papier alu, soit avec du polystyrène, etc. Ça prend forme, complété par ce que je reçois, un enduit que je peux recouvrir. Alors, je fais des expériences aussi. Je peux mélanger du sable, de la cendre, du café, enfin, et voir de la colle, et voir ce que ça donne. Et quand c'est réussi, je suis contente. Bon, voilà, soit les morceaux de tissu, enfin, ce que vous voyez, qui n'est que l'extérieur.
6: Gis, merci beaucoup, c'est super. J'espère que, évidemment, que vous les vendez.
7: Elles sont là pour. Après, bon, je suis très modeste, vous avez vu, mais bon, pour moi, c'est pas ça qui compte. Voilà.
6: Non.
7: Mais oui, être quand même, on est des êtres humains, on a envie aussi d'être connus, un peu reconnus.
6: Voilà.
7: Voilà.
6: Picasso a bien vendu aussi, alors.
7: Vous allez très haut, là.
6: Oui.
7: Mais bon, rêvons, ça fait du bien.
6: Merci beaucoup, Gis.
7: Avec beaucoup de plaisir.
6: Et bonne expo.
7: Oui, merci beaucoup.
6: Merci. C'était Gis, sculptrice en exposition à la Manufacture Lippe à Lectoure.
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4: Ils l'ont fait, pourquoi pas vous? Nous retrouvons notre chronique 3 minutes pour découvrir les entreprises inspirantes du Gers. Nous retrouvons également Sabine Ménard, le canard maniaque à Valence-sur-Baïse. Bonjour Sabine.
5: Bonjour.
4: Sabine, comment trouvez-vous vos inspirations aujourd'hui? Comment vous travaillez?
5: Alors, pour ce qui est de ma partie artistique en tant que Sam, tout ce que je vais faire au pastel sec ou à la peinture acrylique, je travaille beaucoup à l'instinct, à l'envie. Le pastel sec va demander quand même une exigence organisationnelle, je vais dire ça comme ça, puisque je fais du portrait. Donc, je vais envisager, avoir envie de faire le portrait d'un animal et il va falloir quand même que je m'en échappe, parce qu'autrement, je m'ennuie à reproduire quelque chose qui existe et que d'autres font très très bien. J'ai pas envie de faire de la photo, j'ai pas envie de vous faire quelque chose de très réaliste, mais je vais transformer. Voilà. Donc, je pars de l'envie et puis de l'exigence. Et ensuite, je vais rajouter une casquette, je vais rajouter une petite touche de folie, je vais habiller l'animal, je vais lui mettre un sweat, va falloir qu'il se passe quelque chose, quoi.
4: C'est-à-dire qu'on est à la fois dans l'observation, mais en même temps on ne se limite pas à ce qu'on voit et on essaye d'aller chercher l'originalité.
5: C'est ça, et puis sa signature, en fait. Sa signature, et ça, c'est plonger au fond de soi pour composer avec ses exigences et les couleurs également, parce que le pastel sec, j'adore les couleurs, j'adore l'effet que ça produit. Et voilà, il y a toute une harmonie, il y a tout un sens de l'esthétisme, il y a une exigence de retenue aussi, faut pas se laisser embarquer dans la pulsion. Voilà. Ça, c'est juste parce que je suis autodidacte et qu'il y a toute une aventure intérieure qui se passe.
4: C'est un long chemin, en fait, hein, la création.
5: Tout à fait.
4: Combien de temps vous mettez pour produire une œuvre?
5: Je suis autour de... Alors, c'est plutôt des formats à 3. Je suis autour de 16 à 20 heures. Ouais, un œil, par exemple, dessiner un œil. Alors là, je commence quand même à aller un petit peu plus vite. Mais en effet, il faut être très patient.
4: Et c'est un travail de minutie, de précision.
5: Oui, avec le pastel sec, en tout cas, oui.
4: Et de patience, comme vous le dites. Quelle est l'œuvre ou la représentation qui vous rend la plus fière aujourd'hui?
5: Ça, c'est une question. Je suis assez, surprise, en fait. Moi, j'aime bien me surprendre, donc je suis surprise à chaque fois que je finis quelque chose, parce que je me laisse porter aussi par le mouvement, je me laisse porter par ce qui apparaît. Je m'autorise à dévier en fonction de ce qui apparaît. C'est-à-dire qu'en effet, je ne conceptualise pas, sauf quand même avec un petit point de départ, comme je vous dis, si on parle du pastel sec, évidemment qu'il y aura des yeux. Et je commence toujours mes dessins par le regard. Et en fonction de ce regard, il va se passer des choses. Donc, me demander si je suis satisfaite, je suis surprise de tous mes dessins.
4: C'est bien, ça offre un panel très très large.
5: Oui, exactement.
4: Merci Sabine pour cette conversation, en tout cas très intéressante dans le monde artistique. Nous nous retrouvons la semaine prochaine pour notre chronique Ils l'ont fait, pourquoi pas vous, 3 minutes pour découvrir les entreprises inspirantes du Gers.
5: Merci.
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3: Débranche-tout, le conseil départemental du Gers a décidé de déconnecter et de bâcher les panneaux solaires qui équipent les collèges d'Aignan, Toche-Matalin, Condon, Eauze, Miélan, Plaisance, Riscle et Saint-Matin. Décision prise après un dégagement de fumée, c'était vendredi, sur la toiture du collège de Saint-Matin. Dans l'attente de la réalisation de ces chantiers, des équipes du S10 seront mobilisées durant les périodes scolaires, et cela afin de garantir une intervention immédiate en cas de nouvel incendie. 6 mois de prison avec sursis, verdict du tribunal correctionnel de Tarbes à l'encontre d'un artisan du bâtiment. Comme l'indiquent nos confrères de la Nouvelle République des Pyrénées, il lui était reproché de ne pas avoir déclaré et réglé les cotisations sociales dues à l'URSSAF depuis la création de sa micro-entreprise en 2020. Quelques 100 000 euros de cotisations impayées qu'il devra également rembourser. Denis Feignier, le député des Hautes-Pyrénées, tire une nouvelle fois la sonnette d'alarme concernant la maison d'arrêt de Tarbes. Avec 159 détenus pour 60 cellules, la surpopulation carcérale n'a toujours pas été réglée. Et cela 2 ans après un rapport déjà alarmant de la contrôleuse générale des lieux de privation de liberté. Suite aux préconisations de cette dernière, les évolutions ont été minimes. 4 cellules sont toujours en cours de rénovation. Le parloir a été aménagé et le terrain de sport a été refait. Une situation qualifiée d'apocalyptique pour Denis Feignier. Et puis, perturbation attendue sur les rails demain mercredi en France et aussi dans la région. 4 syndicats de la SNCF appellent à une grève unitaire pour dénoncer les conditions de travail, mais aussi à réclamer des hausses de salaire. 2 TGV sur 3 devraient être en circulation. Le trafic des TER devrait quant à lui être très perturbé. Il est conseillé aux usagers de se renseigner avant de prendre le train.

0: La météo.
1: En cette fin d'après-midi, on a profité encore d'un bel ensoleillement, des températures qui vont redescendre entre 18 et 19 degrés. Dans la soirée, on aura 16 à 17 degrés entre Condon, Auch, Agen, Nérac et Marmande. Demain jeudi le matin, on va retrouver un ciel plutôt voilé avec des valeurs de 11 degrés au lever du jour chez vous à Miradoux. Fin de matinée, on aura 17 degrés près de Éauz. Et puis demain après-midi, les températures seront de 22 à 23 degrés sur Condon, Valence et jusqu'à 24 degrés avec de belles éclaircies entre Castéra, Verdusson, Géguin, Saint-Puy et Vic-Fezensac. Belle soirée avec DFM.

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2: À Poudenas, maintenant, importante mobilisation des secours vendredi. 24 sapeurs-pompiers sont intervenus pour venir en aide à un homme de 87 ans retrouvé coincé sous son tracteur dans un ruisseau. La victime a pu être dégagée, mais son état restait préoccupant. Grièvement blessé, l'octogénaire a été héliporté vers le CHU Pellegrin de Bordeaux. Dans le reste de l'actualité, le partenariat entre Lidl et le festival Gare au Rock à Marmande ne passe pas inaperçu. En cause, la future terrasse Lidl, un espace installé au cœur du site. Deux niveaux, une offre de restauration, du pain préparé sur place, des boissons et une vue directe sur la grande scène réservée aux utilisateurs de l'application de l'enseigne. L'initiative ne fait pas l'unanimité. Adrien Pedrazzi, président de l'Union des métiers de l'hôtellerie-restauration du Lot-et-Garonne, s'inquiète. Il redoute que les acteurs locaux, restaurateurs, artisans, traiteurs, food trucks soient relégués au second plan. Lidl, de son côté, défend un projet ancré dans le territoire avec l'ambition de rendre ce type d'expérience accessible au plus grand nombre. À Buzet-sur-Béhise, les millésimades des vignerons changent de cadre. Du 27 juin au 4 juillet, l'événement s'installera dans un chai construit sur un parking de la cave. Un espace naturellement tempéré où 10 vignerons accueilleront les visiteurs chaque jour. La boutique, elle, restera ouverte comme d'habitude.
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0: La météo.
1: En cette fin d'après-midi, on a profité encore d'un bel ensoleillement, des températures qui vont redescendre entre 18 et 19 degrés. Dans la soirée, on aura 16 à 17 degrés entre Condon, Auch, Agen, Nérac et Marmande. Demain jeudi le matin, on va retrouver un ciel plutôt voilé avec des valeurs de 11 degrés au lever du jour chez vous à Miradoux. Fin de matinée, on aura 17 degrés près de Eauz. Et puis demain après-midi, les températures seront de 22 à 23 degrés sur Condon, Valence et jusqu'à 24 degrés avec de belles éclaircies entre Castéra, Verdusson, Géguin, Saint-Puy et Vic-Fezensac. Belle soirée avec DFM.
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1: 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Vous souhaitez rejoindre une chorale mixte, sympa, variété, pop, fun et 100% cool. 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Info ou inscription 06 09 46 42 83. 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
2: Bonsoir à tous. Les premières réponses de l'État suite à la polémique autour de la mort de Liana. Après une minute de silence en hommage à la collégienne, le Premier ministre a dévoilé à l'Assemblée nationale des mesures envisagées face à ce fait de société, notamment alourdir les peines pour les violeurs en série, des mesures qui seront ajoutées au projet de loi sur la protection des enfants d'ici une dizaine de jours. Le texte doit être examiné au Parlement à partir du 15 juillet. Et alors que le gouvernement réfute toujours les accusations sur le manque de moyens dans cette affaire, l'avocat de la famille de Liana estime, lui, qu'il faut renforcer les moyens de la justice. Maître François Roujou de Boubet a pris la parole depuis Florence dans le Gers. Pour lui, attribuer ce drame à l'institution judiciaire serait un non-sens. Ne nous trompons pas de combat, ajoute l'avocat des parents de Liana. Autre scandale concernant les violences sur les enfants, celui du périscolaire parisien. Et le maire de Paris, Emmanuel Grégoire, annonce que 132 animateurs ont été suspendus depuis le début de l'année, dont 52 pour des violences sexuelles ou sexistes. L'élu socialiste demande un débat national sur ce sujet. Une mobilisation qui s'annonce suivie à la SNCF. Demain, 4 syndicats appellent à la grève pour réclamer un moratoire sur l'arrivée de la concurrence et la réorganisation de leur travail. Comptez un TGV sur 3 supprimés en moyenne, la moitié des intercités et des perturbations importantes pour les trains régionaux. Et ben à vêtements déborde et le relais de nouveau en difficulté. L'association qui collecte nos déchets textiles évoque une dégradation devenue insoutenable de l'équilibre économique de la filière. Le relais annonce qu'il va supprimer 60 emplois d'insertion et réduire ses collectes. Ce sont 15 000 tonnes de vêtements qui ne seront plus récupérées. On termine avec le foot. Du côté des Bleus, notez que les filles jouent ce soir dans les qualifications au Mondial 2027. C'est contre l'Irlande à 21h. L'équipe de France masculine, elle partira demain vers les États-Unis avant leur premier match dans cette Coupe du Monde. Ce sera dans une semaine, tout juste contre le Sénégal. Bonne fin de journée.
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0: La météo.
1: En cette fin d'après-midi, on a profité encore d'un bel ensoleillement, des températures qui vont redescendre entre 18 et 19 degrés. Dans la soirée, on aura 16 à 17 degrés entre Condom, Auch, Agen, Nérac et Marmande. Demain jeudi le matin, on va retrouver un ciel plutôt voilé avec des valeurs de 11 degrés au lever du jour chez vous à Miradou. Fin de matinée, on aura 17 degrés près de Éauze. Et puis demain après-midi, les températures seront de 22 à 23 degrés sur Condom, Valence et jusqu'à 24 degrés avec de belles éclaircies entre Castéra, Verdusson, Géguin, Saint-Puy et Vic-Fezensac. Belle soirée avec DFM.

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5: Voici les offres d'emploi de cette semaine en CDD. Agent technique polyvalent à Condon, psychologue d'éducation nationale de second degré en CDD à Condon et caviste en CDD à Condon. Ouvrier manœuvre dans le TP en CDD à Saint-Aurex-Pouy-Petit.

0: Ouvrier agricole polyculture en CDD à Lorox-en-Los. Employé polyvalent en CDD à Mignotosia. Animateur périscolaire en CDD à Valence-sur-Béise. Ouvrier agricole de grande culture en CDD à Biaziet. Agent de cuisine en CDD à La Romieux. Chauffeur tractoriste en CDD à Gondrin. Aide-soignant en CDD à Montréal. Agent de conditionnement et de manutention en CDD à Thérobe. Aide à domicile en CDD à Coursan. Vendeur de melons en CDD à Lectoure. Agent de sécurité CQP en CDD à Lectoure. Et surveillant de baignade en CDD à Lectoure. Serveur en restauration en CDD à l'ANPAX. Agent d'accueil de bureau et d'admission en CDD à Vic-Fezensac. Moniteur d'auto-école en CDD à Vic-Fezensac. Et préparateur en pharmacie en CDD à Vic-Fezensac. Ouvrier de chais en CDD à Eauze. Animateur en CEE en CDD à Stafford. Responsable de secteur d'aide à domicile en CDD à Florence. Chargé de facturation client en CDD à Florence. Jardinier en CDD à Roquelaure. Cuisinier en CDD à Manciennes. Agent éducatif de nuit en CDD à Saint-Clair. Bûcheron et lagueur en CDD dans le Gers. Conducteur de voyageurs réseau routier en CDD dans le Gers. Et agent de remplacement vaché bovin en CDD dans
1: le
0: Gers.
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3: Débranche tout, le conseil départemental du Gers a décidé de déconnecter et de bâcher les panneaux solaires qui équipent les collèges d'Aignan, Toche-Matalin, Condon, Eauze, Miélan, Plaisance, Riscle et Samatan. Décision prise après un dégagement de fumée, c'était vendredi, sur la toiture du collège de Samatan. Dans l'attente de la réalisation de ces chantiers, des équipes du S10 seront mobilisées durant les périodes scolaires et cela afin de garantir une intervention immédiate en cas de nouvel incendie. 6 mois de prison avec sursis, verdict du tribunal correctionnel de Tarbes à l'encontre d'un artisan du bâtiment. Comme l'indiquent nos confrères de la Nouvelle République des Pyrénées, il lui était reproché de ne pas avoir déclaré et réglé les cotisations sociales dues à l'URSSAF depuis la création de sa micro-entreprise en 2020. Quelques 100 000 euros de cotisations impayées qu'il devra également rembourser. Denis Feignier, le député des Hautes-Pyrénées, tire une nouvelle fois la sonnette d'alarme concernant la maison d'arrêt de Tarbes. Avec 159 détenus pour 60 cellules, la surpopulation carcérale n'a toujours pas été réglée. Et cela 2 ans après un rapport déjà alarmant de la contrôleuse générale des lieux de privation de liberté. Suite aux préconisations de cette dernière, les évolutions ont été minimes. 4 cellules sont toujours en cours de rénovation. Le parloir a été aménagé et le terrain de sport a été refait. Une situation qualifiée d'apocalyptique pour Denis Feignier. Et puis, perturbation attendue sur les rails demain mercredi en France et aussi dans la région. 4 syndicats de la SNCF appellent à une grève unitaire pour dénoncer les conditions de travail, mais aussi à réclamer des hausses de salaire. 2 TGV sur 3 devraient être en circulation. Le trafic des TER devrait quant à lui être très perturbé. Il est conseillé aux usagers de se renseigner avant de prendre le train.

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1: En cette fin d'après-midi, on a profité encore d'un bel ensoleillement, des températures qui vont redescendre entre 18 et 19 degrés. Dans la soirée, on aura 16 à 17 degrés entre Condon, Auch, Agen, Nérac et Marmande. Demain jeudi le matin, on va retrouver un ciel plutôt voilé avec des valeurs de 11 degrés au lever du jour chez vous à Miradou. Fin de matinée, on aura 17 degrés près de Éauze. Et puis demain après-midi, les températures seront de 22 à 23 degrés sur Condon, Valence et jusqu'à 24 degrés avec de belles éclaircies entre Castéra, Verdusson, Géguin, Saint-Puy et Vic-Fezensac. Belle soirée avec DFM.
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2: Bonsoir à tous. Les premières réponses de l'État suite à la polémique autour de la mort de Liana. Après une minute de silence en hommage à la collégienne, le Premier ministre a dévoilé à l'Assemblée nationale des mesures envisagées face à ce fait de société, notamment alourdir les peines pour les violeurs en série, des mesures qui seront ajoutées au projet de loi sur la protection des enfants d'ici une dizaine de jours. Le texte doit être examiné au Parlement à partir du 15 juillet. Et alors que le gouvernement réfute toujours les accusations sur le manque de moyens dans cette affaire, l'avocat de la famille de Liana estime, lui, qu'il faut renforcer les moyens de la justice. Maître François Roujou de Boubé a pris la parole depuis Florence, dans le Gers. Pour lui, attribuer ce drame à l'institution judiciaire serait un non-sens. Ne nous trompons pas de combat, ajoute l'avocat des parents de Liana. Autre scandale concernant les violences sur les enfants, celui du périscolaire parisien. Et le maire de Paris, Emmanuel Grégoire, annonce que 132 animateurs ont été suspendus depuis le début de l'année, dont 52 pour des violences sexuelles ou sexiste. L'élu socialiste demande un débat national sur ce sujet. Une mobilisation qui s'annonce suivie à la SNCF. Demain, 4 syndicats appellent à la grève pour réclamer un moratoire sur l'arrivée de la concurrence et la réorganisation de leur travail. Comptez un TGV sur 3 supprimé en moyenne, la moitié des intercités et des perturbations importantes pour les trains régionaux. Et ben à vêtements déborde et le relais de nouveau en difficulté. L'association qui collecte nos déchets textiles évoque une dégradation devenue insoutenable de l'équilibre économique de la filière. Le relais annonce qu'il va supprimer 60 emplois d'insertion et réduire ses collectes. Ce sont 15 000 tonnes de vêtements qui ne seront plus récupérées. On termine avec le foot. Du côté des Bleus, notez que les filles jouent ce soir dans les qualifications au Mondial 2027. C'est contre l'Irlande à 21h. L'équipe de France masculine, elle partira demain vers les États-Unis avant leur premier match dans cette Coupe du Monde. Ce sera dans une semaine, tout juste contre le Sénégal. Bonne fin de journée.
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0: météo.
1: En cette fin d'après-midi, on a profité encore d'un bel ensoleillement, des températures qui vont redescendre entre 18 et 19 degrés. Dans la soirée, on aura 16 à 17 degrés entre Condon, Auch, Agen, Nérac et Marmande. Demain jeudi le matin, on va retrouver un ciel plutôt voilé avec des valeurs de 11 degrés au lever du jour chez vous à Miradoux. Fin de matinée, on aura 17 degrés près de Éauze. Et puis demain après-midi, les températures seront de 22 à 23 degrés sur Condon, Valence et jusqu'à 24 degrés avec de belles éclaircies entre Castéra, Verdusson, Géguin, Saint-Puy et Vic-Fezensac. Belle soirée avec DFM.

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2: Nous sommes à Lippe, à Lectour, dans le couloir du temps. Gis, G-Y-S.
3: Oui.
2: Et donc, quand on parle d'un certain Giacometti,
3: oui.
2: Voilà. Est-ce que ça vous a plu, ce qu'il fait?
3: Ah oui, j'aime beaucoup. J'aime beaucoup. Alors, je peux pas dire si c'est une inspiration ou peut-être inconsciemment aussi, mais bon, en travaillant, en réalisant ce que je fais, je suis attirée par le long, longiligne.
2: C'est longiligne. Il y en a une où il y a une personne assise. Et alors, tout ça avec des matériaux, je ne vais pas dire que vous faites de la récup, mais finalement, c'est très bien parce que ça veut dire que vous redonnez vie à des objets.
3: Voilà, c'est tout à fait ça. Le mot récup me plaît. Et puis, c'est aussi beaucoup de choses, de petites choses qu'on me donne aussi. Et je suis contente d'accueillir justement ces petits trésors, je vais dire, parce que je les considère comme des petits trésors que je peux réajuster, modifier, dont on part finalement de la déconstruction à la construction. Voilà comment je le ressens. Mais les gens sont aussi contents de retrouver sur certaines de mes sculptures, soit un bijou que j'ai coupé, retravaillé, etc., ou une broche, un ruban, un bout de dentelle, voilà.
2: Vous mettez ces choses-là sur quoi ?
3: Ce sont des structures en fil de fer, sur des socles. Alors, j'aime bien maintenant travailler sur des socles aussi que je peux récupérer, c'est-à-dire un joli morceau de bois, une jolie pierre, par exemple, une est partie de ce morceau de bois qui faisait comme un rocher, et qu'est-ce que je vais faire là-dessus? Voilà, c'est parti de là. Sinon, ce sont des structures en fil de fer que je modèle, soit avec du papier alu, soit avec du polystyrène, etc. Ça prend forme, complété parce que je reçois un enduit que je peux recouvrir. Alors, je fais des expériences aussi. Je peux mélanger du sable, de la cendre, du café, enfin, et voir de la colle, et voir ce que ça donne. Et quand c'est réussi, je suis contente. Bon, voilà, soit les morceaux de tissu, enfin, ce que vous voyez, qui n'est que l'extérieur de...
2: Gis, merci beaucoup, c'est super. J'espère que, évidemment, que vous les vendez.
3: Elles sont là pour. Après, bon, je suis très modeste, vous avez vu, mais bon, pour moi, c'est pas ça qui compte. Voilà.
2: Non.
3: Mais oui, être quand même, on est des êtres humains, on a envie aussi d'être connus, un peu reconnus.
2: Voilà. Picasso a bien vendu aussi, alors.
3: Vous allez très haut, là.
2: Oui.
3: Mais bon, rêvons, ça fait du bien.
2: Bien sûr. Merci beaucoup, Gis.
3: Et, avec beaucoup de plaisir.
2: Et bonne expo.
3: Oui, merci beaucoup.
2: Merci. C'était Gis, sculptrice en exposition à la Manufacture Lippe à Lectoux.

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1: En cette fin d'après-midi, on a profité encore d'un bel ensoleillement, des températures qui vont redescendre entre 18 et 19 degrés. Dans la soirée, on aura 16 à 17 degrés entre Condom, Auch, Agen, Nérac et Marmande. Demain jeudi, le matin, on va retrouver un ciel plutôt voilé avec des valeurs de 11 degrés au lever du jour chez vous à Miradoux. Fin de matinée, on aura 17 degrés près de Éauze. Et puis demain après-midi, les températures seront de 22 à 23 degrés sur Condom, Valence et jusqu'à 24 degrés avec de belles éclaircies entre Castéra, Verdusson, Géguin, Saint-Puy et Vic-Fezensac. Belle soirée avec DFM.
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2: Bonsoir à tous. Les premières réponses de l'État suite à la polémique autour de la mort de Liana. Après une minute de silence en hommage à la collégienne, le Premier ministre a dévoilé à l'Assemblée nationale des mesures envisagées face à ce fait de société, notamment alourdir les peines pour les violeurs en série, des mesures qui seront ajoutées au projet de loi sur la protection des enfants d'ici une dizaine de jours. Le texte doit être examiné au Parlement à partir du 15 juillet. Et alors que le gouvernement réfute toujours les accusations sur le manque de moyens dans cette affaire, l'avocat de la famille de Liana estime, lui, qu'il faut renforcer les moyens de la justice. Maître François Roujou de Boubet a pris la parole depuis Florence dans le Gers. Pour lui, attribuer ce drame à l'institution judiciaire serait un non-sens. Ne nous trompons pas de combat, ajoute l'avocat des parents de Liana. Autre scandale concernant les violences sur les enfants, celui du périscolaire parisien. Et le maire de Paris, Emmanuel Grégoire, annonce que 132 animateurs ont été suspendus depuis le début de l'année, dont 52 pour des violences sexuelles ou sexistes. L'élu socialiste demande un débat national sur ce sujet. Une mobilisation qui s'annonce suivie à la SNCF. Demain, 4 syndicats appellent à la grève pour réclamer un moratoire sur l'arrivée de la concurrence et la réorganisation de leur travail. Comptez un TGV sur 3 supprimés en moyenne, la moitié des intercités et des perturbations importantes pour les trains régionaux. Et ben à vêtements déborde et le relais de nouveau en difficulté. L'association qui collecte nos déchets textiles évoque une dégradation devenue insoutenable de l'équilibre économique de la filière. Le relais annonce qu'il va supprimer 60 emplois d'insertion et réduire ses collectes. Ce sont 15 000 tonnes de vêtements qui ne seront plus récupérées. On termine avec le foot. Du côté des Bleus, notez que les filles jouent ce soir dans les qualifications au Mondial 2027. C'est contre l'Irlande à 21h. L'équipe de France masculine, elle partira demain vers les États-Unis avant leur premier match dans cette Coupe du Monde. Ce sera dans une semaine, tout juste contre le Sénégal. Bonne fin de journée.
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0: La météo.
1: En cette fin d'après-midi, on a profité encore d'un bel ensoleillement, des températures qui vont redescendre entre 18 et 19 degrés. Dans la soirée, on aura 16 à 17 degrés entre Condom, Auch, Agen, Nérac et Marmande. Demain jeudi le matin, on va retrouver un ciel plutôt voilé avec des valeurs de 11 degrés au lever du jour chez vous à Miradou. Fin de matinée, on aura 17 degrés près de Éauze. Et puis demain après-midi, les températures seront de 22 à 23 degrés sur Condom, Valence et jusqu'à 24 degrés avec de belles éclaircies entre Castéra, Verdusson, Géguin, Saint-Puy et Vic-Fezensac. Belle soirée avec DFM.

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2: Débranche tout, le conseil départemental du Gers a décidé de déconnecter et de bâcher les panneaux solaires qui équipent les collèges d'Aignan, Toche-Matalin, Condon, Eauze, Miélan, Plaisance, Riscle et Saint-Matan. Décision prise après un dégagement de fumée, c'était vendredi, sur la toiture du collège de Saint-Matan. Dans l'attente de la réalisation de ces chantiers, des équipes du S10 seront mobilisées durant les périodes scolaires et cela afin de garantir une intervention immédiate en cas de nouvel incendie. 6 mois de prison avec sursis, verdict du tribunal correctionnel de Tarbes à l'encontre d'un artisan du bâtiment. Comme l'indiquent nos confrères de la Nouvelle République des Pyrénées, il lui a été reproché de ne pas avoir déclaré et réglé les cotisations sociales dues à l'URSSAF depuis la création de sa micro-entreprise en 2020. Quelques 100 000 euros de cotisations impayées qu'il devra également rembourser. Denis Feignier, le député des Hautes-Pyrénées, tire une nouvelle fois la sonnette d'alarme concernant la maison d'arrêt de Tarbes. Avec 159 détenus pour 60 cellules, la surpopulation carcérale n'a toujours pas été réglée. Et cela 2 ans après un rapport déjà alarmant de la contrôleuse générale des lieux de privation de liberté. Suite aux préconisations de cette dernière, les évolutions ont été minimes. 4 cellules sont toujours en cours de rénovation. Le parloir a été aménagé et le terrain de sport a été refait. Une situation qualifiée d'apocalyptique pour Denis Feignier. Et puis, perturbation attendue sur les rails demain mercredi en France et aussi dans la région. 4 syndicats de la SNCF appellent à une grève unitaire pour dénoncer les conditions de travail, mais aussi à réclamer des hausses de salaire. 2 TGV sur 3 devraient être en circulation. Le trafic des TER devrait quant à lui être très perturbé. Il est conseillé aux usagers de se renseigner avant de prendre le train.

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1: En cette fin d'après-midi, on a profité encore d'un bel ensoleillement, des températures qui vont redescendre entre 18 et 19 degrés. Dans la soirée, on aura 16 à 17 degrés entre Condon, Auch, Agen, Nérac et Marmande. Demain jeudi, le matin, on va retrouver un ciel plutôt voilé avec des valeurs de 11 degrés au lever du jour chez vous à Miradoux. Fin de matinée, on aura 17 degrés près de Éauze. Et puis demain après-midi, les températures seront de 22 à 23 degrés sur Condon, Valence et jusqu'à 24 degrés avec de belles éclaircies entre Castéra, Verdusson, Géguin, Saint-Puy et Vic-Fezensac. Belle soirée avec DFM.
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